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0: 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Bonjour.
1: Bonjour, le thermomètre n'a pas fini de grimper en cette rentrée. 5 départements du Sud seront placés en vigilance orange canicule dès ce vendredi midi. L'Ardèche, l'Aude, la Drôme, le Gard et l'Hérault sont concernés par ce coup de chaud tardif. Météo France prévoit des températures maximales comprises entre 36 et 38 degrés avec des pointes locales à 39. Des records mensuels pourraient être battus et ça devrait durer au moins jusqu'à dimanche sur toute la moitié Sud. La ministre de l'Agriculture, Annie Genevard, doit détailler ce matin le contenu du plan d'urgence pour les professionnels du secteur lors d'une conférence de presse à 9h. Le Premier ministre Sébastien Lecornu demande des gels de dépenses de l'État pour financer un plan d'urgence. Laurent Nunez annonce un dispositif de sécurité XXL pour la venue du pape Léon XIV fin septembre en France avec la mobilisation de 15 000 membres des forces de l'ordre. Le ministre de l'Intérieur reçoit par ailleurs aujourd'hui place Beauvau les syndicats de police pour discuter budget. Une réunion très attendue par les policiers qui dénoncent un manque de moyens et prévoient une manifestation le 15 septembre prochain. Au Népal, un sauvetage miraculeux. Les secours sont parvenus ce matin à extraire vivants 2 ouvriers d'un tunnel où ils étaient retenus prisonniers depuis la crue du 26 août. La crise chez Volkswagen, le constructeur automobile annonce une nouvelle vague de 50 000 licenciements dans le monde. Le conseil de surveillance a approuvé à l'unanimité ce plan de restructuration et cela porte à 100 000 le nombre total de suppressions d'emplois prévues pour faire face à la concurrence chinoise et à la baisse des ventes. Du sport pour terminer ce flash avec du football, tout d'abord, et la 3e journée de Ligue 1 qui débutait exceptionnellement hier avec le déplacement de Lille sur la pelouse de Toulouse. Un match remporté 0-1 par le LOSC qui prend la tête du classement. Enfin, il y avait du tennis également et c'est fini pour le clan tricolore féminin et aussi pour Gaël Monfils à l'US Open. Léolia Jean-Jean, dernière française en lice, a été éliminée au deuxième tour. Et puis fin de parcours également pour Gaël Monfils. 2 jours après ses 40 ans, le Parisien s'est incliné face à l'Américain Lerner Tien. Une défaite qui marque la fin de sa carrière en Grand Chelem avant de tirer définitivement sa révérence en fin d'année.

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Nous sommes le vendredi 4 septembre, 247e jour de l'année. On fête les Rosalie et les Iris. Rosalie est une femme obstinée. Quand elle a quelque chose en tête, rien ni personne ne peut l'empêcher d'agir. Aujourd'hui, c'est la journée mondiale de la santé sexuelle. L'anniversaire de Beyoncé, qui a 45 ans. L'actrice Charlotte Lebon, à 40 ans. Les 44 ans de Lou Doyon. Moundir, 53 ans. Le réalisateur Cédric Clapiche, à 65 ans. Et puis, les 58 ans de Natacha Amal. Bon anniversaire à vous aussi, peut-être né un 4 septembre. 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
1: Bonjour à tous, l'horoscope de ce vendredi 4 septembre, on commence avec les béliers. Vous avez la pêche et votre vie relationnelle se teinte de couleurs chatoyantes. Les taureaux, vous êtes très motivés et vous multipliez les initiatives. Les gémeaux, les rapports humains sont conviviaux et vos interlocuteurs sont faciles à convaincre. Les cancers, tous les voyants sont au vert pour aller confiant vers des relations épanouissantes. Lion, un événement concernant votre lieu de travail pour y retenir votre attention. Vierge, vous êtes plus détendu et entretenez vos relations en de sympathiques échanges. Balance, le changement ne vous fait pas peur, vous le recherchez même. Les scorpions, vous trouvez des complices avec qui partager vos convictions. Les sagittaires, vous sentez un besoin d'expansion salutaire. Les capricornes, retroussez vos manches, vous ne le regretterez pas. Les verseaux, vous canaliserez vos énergies dans des directions fécondes. Et puis les poissons, c'est dans le calme et la retenue que vous agirez au mieux de vos intérêts personnels.
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1: Bonjour, on commence par du football avec la troisième journée de Ligue 1 qui débutait exceptionnellement ce jeudi avec le déplacement de Lille sur la pelouse de Toulouse. Un match remporté 0-1 par le LOSC qui prend la tête du classement. Du tennis, et c'est fini pour le clan tricolore féminin et pour Gaëlle Monfils à l'US Open. Léolia Jean-Jean, dernière française en lice, a été éliminée au deuxième tour. Fin de parcours également pour Gaëlle Monfils, deux jours après avoir fêté ses 40 ans. Le Parisien s'est incliné face à l'Américain Lorne Ortienne, une défaite qui marque la fin aussi de sa carrière en Grand Chelem, avant de tirer définitivement sa révérence en fin d'année et de s'orienter vers la finance. On part sur les routes d'Espagne en vélo pour la Vuelta et c'est le jeune Slovène Jakob Morzel, 20 ans seulement, qui a remporté hier en solitaire la 12e étape entre Vera et Calaralto. Et puis toujours en cyclisme, on apprend par ailleurs que le quintuple vainqueur du Tour de France, Tadej Pogacar, va mieux. Il est sorti de l'hôpital, il se dit même qu'il pourrait finalement être rétabli pour les mondiaux fin septembre sur les routes de Montréal. Le coureur avait lourdement chuté sur le Tour d'Espagne lors de la 8e étape. Il a été opéré avec succès lundi d'une fracture de la clavicule. En sport automobile, le champion du monde en titre de Formule 1, Lando Norris, frappe fort. Il vient de dévoiler LN4 Fusion, une équipe qui va entrer en F3 dès 2027, tout en ayant déposé une candidature pour le championnat de F2. Le pilote britannique, 26 ans, a également lancé son programme de développement des jeunes pilotes. Et puis toujours en Formule 1, le pilote français Isaac Hadjar ne sera encore pas au départ dimanche du GP d'Italie. La faute à un poignet insuffisamment remis. Une chance de plus pour Liam Lawson, qui prendra son baquet chez Red Bull, et Tsunoda qui rempile pour Racing Bulls. L'avenir des Girondins de Bordeaux s'assombrit encore. La Fédération française de football refuse de rouvrir le dossier du club. La décision confirme son exclusion des compétitions nationales, ce qui veut dire qu'ils sont rétrogradés définitivement en division régionale et tout proche de la liquidation. Et puis en rugby, le feuilleton judiciaire se poursuit en Argentine. La justice de la province de Mendoza a confirmé le non-lieu pour les deux rugbyman français Oscar Gégou et Hugo Oradou, accusés de viol. L'avocate de la plaignante annonce toutefois un nouveau recours devant la Cour suprême national.
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0: Vos offres d'emploi avec France Travail, antenne de Terrasson-Lavilledieu. Offre 212 LGDB, la résidence Les 4 Saisons située à Terrasson recherche une ou un aide-soignant. Un mois d'expérience ainsi qu'un bac ou équivalent aide-soignant sont nécessaires. Le contrat proposé est un CDD de 6 mois de 35 heures par semaine. Offre 212 MZPZ, la résidence Les 4 Saisons située à Terrasson recherche également une ou un agent de service hospitalier. Les débutants sont acceptés, le contrat proposé est un CDD de 3 mois de 35 heures par semaine. Offre 212 MGDH, le restaurant du manoir situé à Rouffignac Saint-Cernin-de-Réillac recherche une ou un serveur. Un an d'expérience est souhaité, le contrat proposé est un CDD de 2 mois de 35 heures par semaine. Offre 212 MFXF. Le manoir des Cèdres, situé à Rouffignac Saint-Cernin-de-Réillac, recherche un valet ou une femme de chambre. Les débutants sont acceptés, une expérience serait un plus. Le contrat proposé est un CDD de 2 mois, de 25 heures par semaine. Toutes ces offres et le clic agenda sont disponibles sur francetravail.fr et cristalfm.org. 7 été, venez découvrir les grands sites du Périgord. Bienvenue au domaine du caviar de Neuvic.
1: Ici, le domaine a été fondé en 2011 par M. Laurent de Verlange et quand il avait acheté la pisciculture, c'était une pisciculture de truite. L'île ici est essentielle pour notre domaine parce que c'est notre source principale d'eau. Pourquoi nous avons choisi l'île ? Il y a deux raisons. Premièrement, la proximité. Deuxièmement, parce qu'ici, dans l'île, existait un esturgeon sauvage qu'on appelait Sturio. Si vous regardez juste ici, vous allez voir nos bassins principaux. Là, on va garder les femelles. Maintenant, est-ce que vous êtes prêts pour aller voir vos premiers esturgeons ? Juste ici, nous avons des jeunes mâles d'entre 3 et 5 ans de l'espèce Golden Stati. Alors, vous pouvez faire la différence entre le Golden Stati et le Bairi parce que le Golden Stati, lui, a des lignes dorées sur les flancs et un nez arrondi. Alors que le Bairi, vous allez voir un petit peu plus tard, il a un nez allongé, une tache blanche au bout et des couleurs un peu plus ternes. Ici, à votre droite, vous allez voir des bassins qui ne sont pas couverts. Et si vous regardez juste ici derrière moi, vous allez voir un de nos étangs naturels par lequel passe notre rivière artificielle. Donc ici, on a pas mal de poissons sauvages, principalement de la carpe. Il n'y a que ça qui va venir chercher les biscottes, mais il y a pas mal d'espèces différentes dans cet étang. Si vous regardez de l'autre côté de la rive, là-bas, vous allez voir nos bassins principaux. Là, on garde les femelles, donc ici, c'est le point le plus proche où on va pouvoir se mettre par rapport à eux. Mais si vous regardez bien dans les bassins ici, vous allez voir que les bassins sont séparés par des grilles. Alors les grilles, elles sont là parce qu'on trie nos poissons par rapport à leur âge et leur taille. Si vous voulez bien sûr, on va passer par le pont juste ici. Alors maintenant, je vous posais une autre question assez importante. Est-ce que j'aurai des volontaires pour aller attraper les esturgeons à la main dans l'eau ? Ici, dans ce bassin, vous allez voir plusieurs espèces d'esturgeons. Vous allez voir le Golden Stati qu'on a vu depuis le début. Vous allez aussi voir le Bairi avec son long nez pointu, sa tache blanche au bout. Il y a aussi une troisième espèce, si vous regardez juste ici, il y en a un qui est très grand, qui fait à peu près 2 mètres de long. Celui-là, c'est une espèce américaine, on a seulement 2 ici sur notre domaine. C'est que des mâles dans ce bassin. Les Américains ne sont pas là pour la reproduction. Alors ici, c'est des Transmontanus californiens. Et ici, on les surnomme Donald et Elon. C'est ici que prend fin notre visite, donc je vous remercie énormément pour votre attention. Maintenant, on va faire le même chemin en sens inverse pour aller faire la dégustation.
2: Bah en général, pendant l'été, on a plusieurs soirées, des soirées tapas. Et après, on fait aussi pas mal de salons, de choses comme ça, donc on est un peu partout.

0: 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Bonjour.
1: Bonjour, une remontée des températures inédite pour cette rentrée. 5 départements du Sud seront placés en vigilance orange canicule ce midi. L'Ardèche, l'Aude, la Drôme, le Gard et l'Hérault sont concernés par ce coup de chaud tardif. Météo France prévoit des maximales entre 36 et 38 degrés avec des pointes locales à 39. Des records mensuels pourraient être battus et cela devrait durer au moins jusqu'à dimanche sur toute la moitié sud. Et c'est justement à 9h ce matin que la ministre de l'Agriculture, Annie Genevard, doit détailler le contenu du plan d'urgence pour les agriculteurs. Le Premier ministre Sébastien Lecornu souhaite annuler et geler plusieurs dépenses de l'État pour financer ce plan. Un second plan à plus long terme sera intégré au projet du budget de relance pour 2027. Pendant ce temps, le ministre de l'Intérieur reçoit aujourd'hui place Beauvau les syndicats de police pour discuter budget. Une réunion très attendue par les policiers qui dénoncent un manque de moyens et qui prévoient une manifestation en septembre. Laurent Nunez annonce par ailleurs un dispositif de sécurité XXL pour la venue du pape Léon XIV fin septembre en France, avec la mobilisation de pas moins de 15 000 membres des forces de l'ordre. On est un sauvetage miraculeux. Les secours sont parvenus ce matin à extraire vivants deux ouvriers d'un tunnel où ils étaient retenus prisonniers depuis la crue du 26 août. 100 000 emplois supprimés chez Volkswagen. Le constructeur automobile annonce la suppression d'environ 50 000 postes supplémentaires dans le monde d'ici 2030, en plus des 50 000 déjà décidés en Allemagne depuis 2024. Une opération d'une ampleur inédite baptisée Plan d'Avenir 2030 pour tenter de faire face à la concurrence chinoise et à la baisse des ventes. La fermeture de 4 usines n'est pas non plus écartée. En sport et en football, la troisième journée de Ligue 1 avait pris un peu d'avance hier avec le déplacement de Lille sur la pelouse de Toulouse. Un match remporté 0-1 par le LOSC qui prend la tête du classement. Et puis en tennis, c'est fini pour le clan tricolore. Léolia Jean-Jean, dernière française en lice, a été éliminée au deuxième tour. C'est également la fin pour Gaël Monfils. Deux jours après avoir fêté ses 40 ans, le Parisien s'est incliné face à l'Américain Laure Lartienne. Une défaite qui marque aussi la fin de sa carrière en grand chelem pour le moment, avant de tirer définitivement sa révérence. Gaël Monfils qui se consacrera ensuite à la finance.

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1: Et je vous emmène le 4 septembre 1911. Roland Garros battait un record du monde, celui d'altitude. Oui, Roland Garros n'était pas un joueur de tennis, hein, comme le stade parisien porte son nom. Ça pourrait le laisser penser, mais non. Un pionnier de l'aviation française. Et donc, le 4 septembre 1911, à bord d'un Blériot 11, il va grimper à 3910 mètres. Hein, et il va réussir également la première traversée de la Méditerranée le 23 septembre 1913 entre Saint-Raphaël et Bizerte.
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0: à convaincre. Les cancers, tous les voyants sont au vert pour aller confiant vers des relations épanouissantes. Lion, un événement concernant votre lieu de travail pour y retenir votre attention. Vierge, vous êtes plus détendu et entretenez vos relations en de sympathiques échanges. Balance, le changement ne vous fait pas peur, vous le recherchez même. Les scorpions, vous trouvez des complices avec qui partager vos convictions. Les sagittaires, vous sentez un besoin d'expansion salutaire. Les capricornes, retroussez vos manches, vous ne le regretterez pas. Les verseaux, vous canaliserez vos énergies dans des directions fécondes. Et puis les poissons, c'est dans le calme et la retenue que vous agirez au mieux de vos intérêts personnels.
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1: Bonjour à toutes et à tous. L'info locale de proximité en terrassonnée de ce vendredi 4 septembre 2026. La route du Périgord à Terrasson sera totalement fermée à la circulation la semaine prochaine entre les fermiers du Périgord et Gobert, du lundi 7 septembre exactement au vendredi 11 septembre inclus. La réhabilitation du réseau d'eau pluviale oblige cette fermeture de route que beaucoup utilisent le long de la Vézère. Une déviation sera mise en place par la RD 689. La fermeture sera comprise précisément entre le numéro 1 de la route du Périgord et de la rue de la Mosaïque. Météo France prévoit jusqu'à 39 degrés ce week-end en Dordogne. Le Périgord va subir un nouveau pic de chaleur qui débute ce vendredi et s'achèvera mardi 8 septembre avec des pointes à 39 degrés attendues dimanche dans le Sarladais et les nuits restent relativement fraîches. En Pro D2, Brive se déplace à Agen ce soir vendredi à 21h. Deux joueurs intègrent les 23. La confiance a été renouvelée aux hommes qui ont battu Valence Roman la semaine dernière au Stadium. Le coach, dans conférence de presse, souligne « Si on veut travailler sur la continuité, il faut essayer de mettre de la régularité dans nos performances avec des joueurs qui ont du vécu ». La 44e foire du livre de Brive se déroulera du 6 au 8 novembre prochain. Mario de Muraille, Johan Sfar et Béatrice Bonhomme seront les invités d'honneur. Dans leurs genres respectifs, la littérature jeunesse, la bande dessinée et la poésie. L'événement sera présidé par l'autrice et académicienne Dominique Bonnave. Cette dernière proposera un dialogue inédit avec le mathématicien Cédric Villani, lauréat de la médaille Fields. Sur l'agenda, ce vendredi 4 septembre, du rugby avec un match de préparation pour l'USV Le Lardin qui reçoit à 20h30 l'URCA Saint-Thierrier au stade Thierry Patonnier. Petite restauration sur place. Le Terrasson Football Club, équipe féminine à 8, dispute son tout premier match amical ce soir vendredi à 20h au stade Paul Kovida face à l'Arche Buvette sur place. La piscine de Terrasson sera ouverte au public demain samedi toute la journée de 10h à 13h et de 15h à 19h. Le festival Vient on sème S'EM à la rentrée débute ce soir vendredi à 20h avec le groupe Batax. C'est jusqu'à dimanche 11h à la salle des fêtes de Montignac et au village du festival qui est installé au cœur de Montignac, au Cube. Des concerts de tout style de musique sont proposés dans l'esprit des bals populaires avec la danse comme priorité. Un concert de jazz à la cour de la Flonie, c'est à la Condat-sur-Vézère, ce soir vendredi à 20h, avec le trio Patou Bernard au saxophone et au chant, Vincent Lamour à la guitare et au banjo, Jean-François Cogan à la contrebasse. Leur spécialité, les standards du jazz traditionnel de la Nouvelle-Orléans, avec restauration sur place dès 19h30, entrée 12 euros. On peut réserver au 06 03 31 90 44. 06 03 31 90 44. Le week-end du 5 septembre est surtout consacré aux fêtes et au forum des associations. C'est le cas à Terrasson, demain samedi, de 10h à 17h. C'est au parc de la Vergne. Plus de 45 associations vont présenter leur activité. Judo, karaté, kung-fu style Wing Chun, tai chi chuan, BMX, football, rugby, tennis, tennis de table, j'en passe. C'est l'occasion pour les terrassonnés de découvrir de nouvelles pratiques sportives ou de s'engager comme bénévole. La ville encourage les habitants à venir s'informer. À Terrasson, on pourra rencontrer par exemple l'association Temps Jeune qui œuvre finalement pour tous les âges, pas seulement pour les jeunes. À côté de l'accompagnement scolaire ou ex-aide aux devoirs, les 4 salariés proposent des ateliers cuisine, de la marche et des sorties culturelles aux familles. On peut aussi les rencontrer le mardi matin et le jeudi matin dans leur local, rue Cournary, en face du Drop. Dimanche 6 septembre, c'est également le forum des associations sous la halle du Lardin. Et demain samedi, à Cublac, c'est une journée d'inscription au foyer rural de jeunes de 9h30 à 13h. A noter également des journées portes ouvertes ici et là, demain samedi au Lardin Basket Club dès 10h30 et au club d'équitation de la Bachellerie à 14h. La Concorde terrassonnaise fait sa rentrée ce vendredi à 20h30 dans une nouvelle salle flambant neuve, la Maison de la Musique, c'est au Centre Culturel de Terrasson. Le Conservatoire de la Dordogne à Montignac organise une journée portes ouvertes ce vendredi de 17h à 19h, place Léo Magne. Le vernissage de l'exposition de peinture de Diane Bérangère à la Galerie Denon-Lézard est prévu ce soir, vendredi à 18h30. Elle exerce sa passion avec la technique du couteau. L'exposition est visible tout le mois de septembre, du mardi au samedi, de 10h à 12h30 et de 15h à 18h30, entrée libre. Ce week-end également, du 5 septembre, le village de Châtres est en fête. Samedi soir, repas portugais. Dimanche, baptême en quad de 10h à 12h. Apéro-concert à 12h30. Espace-jeu et marché d'artisans créateurs de 10h à 19h. C'est la fête à l'Imera également ce week-end avec concours de pétanque samedi dès 12h30, un marché gourmand en soirée suivi d'un feu d'artifice, un vide-grenier dimanche et un repas cochon à la broche. Un téléphone 06 71 17 23 07. 06 71 17 23 07. Enfin à noter le concert de Marjolaine Pétel et de Sébastien Farge, c'est à Cublac, salle polyvalente, demain, samedi 5 septembre à 20h30, sur le thème « Chansons françaises en jazz ». Un téléphone 06 45 48 27 67, 06 45 48 27 67. Fin de cette édition, merci de l'avoir suivi.

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0: 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Bonjour.
1: Bonjour, 37 degrés à l'ombre, 5 départements du sud passeront en vigilance orange canicule ce midi. L'Aude, la Drôme, le Gard, l'Hérault et l'Ardèche sont concernés par ce coup de chaud tardif. Météo France prévoit des maximales entre 36 et 38 degrés avec des pointes locales à 39. L'Ardèche, un incendie s'est déclaré hier dans une zone difficile. Il n'est toujours pas fixé ce matin et a parcouru une trentaine d'hectares. Concernant la canicule de l'été, c'est en ce moment même que la ministre de l'Agriculture, Annie Genevard, doit annoncer le plan d'urgence pour les agriculteurs. Le Premier ministre, Sébastien Lecornu, affirme vouloir geler plusieurs dépenses de l'État pour le financer. Du côté de la place Beauvau, il sera aussi question de budget. Le ministre de l'Intérieur reçoit ce vendredi les syndicats de police qui dénoncent un manque de moyens et prévoit une manifestation le 15 septembre prochain. Laurent Nunez qui annonce par ailleurs un dispositif de sécurité XXL pour la venue du pape Léon XIV fin septembre en France, avec la mobilisation de pas moins de 15 000 membres des forces de l'ordre. Côté justice, la colère gronde dans les Landes. Des familles sont indignées après la remise en liberté d'un animateur périscolaire de 37 ans accusé de viol et d'agression sexuelle sur de très jeunes enfants. Écroué en juillet, il a été libéré sous contrôle judiciaire en août, alors que 14 familles ont déposé plainte contre l'ancien animateur. Et puis le questionnaire sur les violences sexuelles qui sera distribué cet automne à 10 millions d'élèves de la grande section à la terminale suscite des inquiétudes sur le terrain. Les syndicats dénoncent un outil inadapté aux plus jeunes et redoutent l'anonymat des réponses. Les enseignants, eux, craignent de mal réagir, tandis que la santé scolaire redoute de ne pouvoir gérer les alertes. Au Népal, c'est un sauvetage miraculeux qui a eu lieu ce matin. Les secours sont parvenus à extraire vivants deux ouvriers d'un tunnel où ils étaient retenus prisonniers depuis la crue du 26 août. En sport et en football, la troisième journée de Ligue 1 avait un peu d'avance. Elle débutait hier avec le déplacement de Lille sur la pelouse de Toulouse. Un match remporté 0-1 par le LOSC. Enfin du tennis, pour terminer avec Léolia Jean-Jean. C'était la dernière française en lice. Elle a été éliminée au deuxième tour de l'US Open. Fin de parcours également pour Gaëlle Monfils. Une défaite qui marque aussi la fin de sa carrière en Grand Chelem. C'est à la fin de l'année qu'il devrait tirer définitivement sa révérence.

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0: 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Bonjour.
1: Bonjour, 37 degrés à l'ombre, 5 départements du sud passeront en vigilance orange canicule ce midi. L'Aude, la Drôme, le Gard, l'Hérault et l'Ardèche sont concernés par ce coup de chaud tardif. Météo France prévoit des maximales entre 36 et 38 degrés avec des pointes locales à 39. L'Ardèche, où un incendie s'est déclaré hier dans une zone difficile. Il n'est toujours pas fixé ce matin et a parcouru une trentaine d'hectares. Concernant la canicule de l'été, c'est en ce moment même que la ministre de l'Agriculture, Annie Genevard, doit annoncer le plan d'urgence pour les agriculteurs. Le Premier ministre, Sébastien Lecornu, affirme vouloir geler plusieurs dépenses de l'État pour le financer. Du côté de la place Beauvau, il sera aussi question de budget. Le ministre de l'Intérieur reçoit ce vendredi les syndicats de police qui dénoncent un manque de moyens et prévoit une manifestation le 15 septembre prochain. Laurent Nunez qui annonce par ailleurs un dispositif de sécurité XXL pour la venue du pape Léon XIV fin septembre en France, avec la mobilisation de pas moins de 15 000 membres des forces de l'ordre. Côté justice, la colère gronde dans les Landes. Des familles sont indignées après la remise en liberté d'un animateur périscolaire de 37 ans accusé de viol et d'agression sexuelle sur de très jeunes enfants. Écroué en juillet, il a été libéré sous contrôle judiciaire en août, alors que 14 familles ont déposé plainte contre l'ancien animateur. Et puis le questionnaire sur les violences sexuelles qui sera distribué cet automne à 10 millions d'élèves de la grande section à la terminale suscite des inquiétudes sur le terrain. Les syndicats dénoncent un outil inadapté aux plus jeunes et redoutent l'anonymat des réponses. Les enseignants, eux, craignent de mal réagir, tandis que la santé scolaire redoute de ne pouvoir gérer les alertes. Au Népal, c'est un sauvetage miraculeux qui a eu lieu ce matin. Les secours sont parvenus à extraire vivants deux ouvriers d'un tunnel où ils étaient retenus prisonniers depuis la crue du 26 août. En sport et en football, la troisième journée de Ligue 1 avait un peu d'avance. Elle débutait hier avec le déplacement de Lille sur la pelouse de Toulouse. Un match remporté 0-1 par le LOSC. Enfin du tennis, pour terminer avec Léolia Jean-Jean. C'était la dernière française en lice. Elle a été éliminée au deuxième tour de l'US Open. Fin de parcours également pour Gaël Monfils. Une défaite qui marque aussi la fin de sa carrière en Grand Chelem. C'est à la fin de l'année qu'il devrait tirer définitivement sa révérence.

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0: 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Bonjour.
1: Bonjour, 37 degrés à l'ombre, 5 départements du sud passeront en vigilance orange canicule ce midi. L'Aude, la Drôme, le Gard, l'Hérault et l'Ardèche sont concernés par ce coup de chaud tardif. Météo France prévoit des maximales entre 36 et 38 degrés avec des pointes locales à 39. L'Ardèche, un incendie s'est déclaré hier dans une zone difficile. Il n'est toujours pas fixé ce matin et a parcouru une trentaine d'hectares. Concernant la canicule de l'été, c'est en ce moment même que la ministre de l'Agriculture, Annie Genevard, doit annoncer le plan d'urgence pour les agriculteurs. Le Premier ministre, Sébastien Lecornu, affirme vouloir geler plusieurs dépenses de l'État pour le financer. Du côté de la place Beauvau, il sera aussi question de budget. Le ministre de l'Intérieur reçoit ce vendredi les syndicats de police qui dénoncent un manque de moyens et prévoit une manifestation le 15 septembre prochain. Laurent Nunez qui annonce par ailleurs un dispositif de sécurité XXL pour la venue du pape Léon XIV fin septembre en France, avec la mobilisation de pas moins de 15 000 membres des forces de l'ordre. Côté justice, la colère gronde dans les Landes. Des familles sont indignées après la remise en liberté d'un animateur périscolaire de 37 ans accusé de viol et d'agression sexuelle sur de très jeunes enfants. Écroué en juillet, il a été libéré sous contrôle judiciaire en août, alors que 14 familles ont déposé plainte contre l'ancien animateur. Et puis le questionnaire sur les violences sexuelles qui sera distribué cet automne à 10 millions d'élèves de la grande section à la terminale suscite des inquiétudes sur le terrain. Les syndicats dénoncent un outil inadapté aux plus jeunes et redoutent l'anonymat des réponses. Les enseignants, eux, craignent de mal réagir, tandis que la santé scolaire redoute de ne pouvoir gérer les alertes. Au Népal, c'est un sauvetage miraculeux qui a eu lieu ce matin. Les secours sont parvenus à extraire vivants deux ouvriers d'un tunnel où ils étaient retenus prisonniers depuis la crue du 26 août. En sport et en football, la troisième journée de Ligue 1 avait un peu d'avance. Elle débutait hier avec le déplacement de Lille sur la pelouse de Toulouse. Un match remporté 0-1 par le LOSC. Enfin du tennis pour terminer avec Léolia Jean-Jean. C'était la dernière française en lice. Elle a été éliminée au deuxième tour de l'US Open. Fin de parcours également pour Gaël Monfils. Une défaite qui marque aussi la fin de sa carrière en Grand Chelem. C'est à la fin de l'année qu'il devrait tirer définitivement sa révérence.

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0: La programmation du Centre culturel Louis Delmont de Sarlat a été récemment dévoilée. Avant de revenir plus en détail prochainement sur la première partie de cette saison 2026-2027, nous avons pu revenir sur la nouvelle politique culturelle mise en place par la municipalité. Et pour cela, vous avez Munoz dans cette nouvelle édition de Cultura Pop sur Cristal FM s'est entretenu avec Basile Fanier, le maire de Sarlat, à l'issue de la conférence de presse de rentrée.
1: Basile Fanny, donc, on sort de cette conférence de presse pour le centre culturel avec une nouvelle stratégie qui a été mise en place dans un délai assez court. Comment s'est construite justement cette nouvelle programmation et cette nouvelle dynamique ici au centre culturel?
2: Alors, c'est vrai que ça a été très sportif parce qu'on a fait le choix de changer totalement la programmation qui était prévue. Il y a plusieurs lignes directrices qu'on a suivies. La première, c'est qu'on a multiplié par deux le budget de la programmation. Alors que beaucoup d'autres villes en France ont fait le choix de réduire le budget culturel. Nous, on a pris la direction inverse. Ensuite, on a fait le choix d'écouter les Sarladais. La première décision que j'ai prise quand j'ai été élu, c'est d'adresser un questionnaire à la population qui nous a permis de voir quelles étaient leurs attentes. Il ressort de ce questionnaire que les Sarladais veulent davantage de têtes d'affiches, davantage de théâtre joyeux, pas que, mais notamment, qui veulent davantage d'humoristes, et donc nous les avons entendu. Et puis nous avons aussi fait le choix de travailler en étroite collaboration avec les acteurs culturels de la ville et en particulier le Festival du Théâtre. Jean-Paul Tribou, qui est son directeur artistique, nous a conseillé beaucoup de pièces que nous avons regardées et dont certaines seront programmées cette saison. Et puis il y a aussi un dernier pari que nous faisons, c'est que évidemment nous espérons que les gens aillent au centre culturel, reviennent au centre culturel, mais nous voulons aussi que la culture aille vers les Sarladais. Et donc, c'est la raison pour laquelle nous avons proposé du Hors les Murs. Donc, il y aura un grand spectacle pour l'inauguration du marché de Noël, donc marché de Noël qui a lieu sur le thème de la Corse, avec le célèbre groupe corse Imovreni, qui tourne sur toutes les plus grandes scènes mondiales. Et nous aurons également un spectacle de Nadao, célèbre chanteur occitan, à la Plaine des Jeux, le 30 juillet prochain.
1: Lors de votre présentation, vous avez insisté, vous avez dit plusieurs fois que vous vouliez donner envie aux Sarladais de venir, de revenir au centre culturel, et vous avez fait du centre culturel une priorité en matière de la politique culturelle justement de la ville.
2: C'est vrai que ces dernières années, nos prédécesseurs, et chacun prend les décisions qu'il souhaite, mais ont beaucoup parlé de la médiathèque. Nous, avec mon équipe, nous avons fait le choix de remettre le centre culturel au cœur de la politique culturelle. Parce que pour nous, c'est un équipement qui est magnifique, c'est un équipement que nous avons comme projet d'agrandir, et c'est un équipement auquel trop souvent les Sarladais ont tourné le dos. Parce que ceux qui faisaient la programmation ne les écoutaient pas assez. Et je pense que c'est très important d'être à l'écoute des Sarladais, en les rencontrant, en les interrogeant comme nous l'avons fait, en étant présent au spectacle pour essayer de voir ce qui marche, ce qui ne marche pas. Et donc c'est la démarche que nous avons engagée dès le début du mandat.
1: Et vous êtes appuyé, vous l'avez dit, sur des directeurs de salles de spectacles ou de concerts. Il y a trois personnalités avec lesquelles vous êtes encore plus en partenariat. Est-ce que vous pouvez nous les présenter et nous dire un peu le rôle qu'ils ont joué dans cette programmation?
2: Donc effectivement, pour cette saison, on a décidé de créer de nouveaux partenariats avec des personnalités importantes du monde de la culture. Le premier partenariat, c'est avec Jean-Philippe Daguerre, qui est un célèbre metteur en scène, comédien, qui va produire à Sarlat deux pièces, notamment Du charbon dans les veines, qui a reçu énormément de Molière, et également Marius, qui est une adaptation du roman de Pagnol. Nous avons également un partenariat avec Emmanuel André, qui est le directeur général de l'Opéra National de Bordeaux, qui produira donc une date à Sarlat en avril, avec une quarantaine de musiciens. Et puis nous avons également, parce qu'il est important d'associer les musiques actuelles, un partenariat avec Benoît Chastanet, qui est le patron d'Écosystème. Et donc il y aura notamment une coproduction de La Rue qui est à nous.
1: Vous avez abondé le budget, hein, multiplié par deux, et donc multiplié le nombre de spectacles, beaucoup plus de spectacles justement ouverts sur les musiques actuelles, beaucoup plus de théâtre, beaucoup plus de choix, j'ai envie de dire, mais aussi un choix tourné vers la jeunesse.
2: Voilà, donc on a également fait le choix de proposer un certain nombre de spectacles tournés vers la jeunesse, des spectacles de qualité qui répondent à toutes les classes d'âge. Et nous avons fait le choix aussi d'augmenter la diversité de ce qui est proposé au centre culturel. Ce qui ressort du questionnaire que nous avons adressé aux Sarladais, c'est que les Sarladais souhaitaient davantage de pièces joyeuses. Alors évidemment, il y a des choses graves qu'on est fiers de produire, par exemple le procès d'une vie, qui raconte la vie de l'avocate Halimi, mais il y a aussi voilà, des choses beaucoup plus joyeuses, Olivier de Benoît, Constance, Alex Vizoreg, ou encore Marion Mésadorian.
1: Alors beaucoup plus d'humoristes, donc une palette de spectacles qui est très variée, qui est très riche et qui touche, on va dire, tous les publics. Est-ce que ça va plaire, cette programmation ?
2: Ben, en tout cas, c'est le pari qu'on fait. Ce qui est sûr, c'est que quand j'ai annoncé au début du mandat que je ne retiendrai pas le projet de programmation culturelle, beaucoup ont hurlé. Quelques politiques, également Télérama. Mais en vérité, je suis très heureux de ce petit émoi, puisqu'il a fait beaucoup parler de cette saison culturelle avant même qu'elle ne soit connue. En tout cas, c'est le pari que nous faisons, davantage de moyens, davantage d'écoute du public, et puis des

0: comme Gauvin Serre, Richard Galliano, Camus ou encore Sam Sauvage, on peut nous souhaiter qu'elle fonctionne, que la culture rayonne. Je pense que dans un monde où la crise est omniprésente, c'est important d'avoir cette petite parenthèse et de renouer avec une culture qui soit populaire mais exigeante.
1: Merci beaucoup.

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0: 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Bonjour.
1: Bonjour à tous. Un plan d'1 milliard d'euros dévoilé ce matin pour aider les agriculteurs confrontés à une sécheresse historique cet été. Ce plan est censé limiter les faillites des fermes, mais il est loin d'avoir convaincu les principaux syndicats agricoles. La principale mesure est l'activation d'une enveloppe de 520 millions d'euros destinée à indemniser les agriculteurs ayant subi une perte de récolte. Autre mesure importante annoncée par la ministre, le dégrèvement de la taxe foncière sur les propriétés non bâties. Et ce n'est pas terminé, la chaleur fait son retour pour la fin de semaine. 5 départements du Sud sont placés en vigilance orange canicule dès la mi-journée. Et dans le même temps, 5 départements sont en risque élevé de feux de forêt aujourd'hui. Il s'agit de l'Aude, du Gard, de l'Hérault, des Pyrénées-Orientales et du Vaucluse. Le département des Bouches-du-Rhône, qui était en risque élevé hier, rétrograde en risque modéré. Emmanuel Macron réunit depuis ce matin la Confédération nationale du handicap à Bobigny. Le chef de l'État doit présenter une 60aine de mesures pour l'école, l'emploi ou le logement. Objectif, améliorer la vie des personnes handicapées dans les prochaines années. Le président doit d'ailleurs s'exprimer dans quelques minutes. Un mois après le lancement de son appel à dons en faveur des victimes des incendies et des épisodes caniculaires, la Fondation de France a recueilli 9 millions d'euros et engagé 25 actions sur le terrain. Ces fonds doivent servir à soutenir les populations sinistrées, les professionnels mobilisés en première ligne et les territoires touchés. Les secours népalais sont parvenus ce matin à extraire vivants 2 ouvriers d'un tunnel du nord du pays où ils étaient retenus prisonniers depuis la crue catastrophique du 26 août. Gaël Monfils a fait ses adieux au tournoi du Grand Chelem. Le Français a été éliminé de l'US Open par Lerner Tien cette nuit en 3-7. Il prendra donc sa retraite à la fin de la saison et a annoncé hier que le prochain chapitre serait dans la finance. Côté football, Lille s'est imposée 1-0 face à Toulouse hier soir en ouverture de la 3e journée de Ligue 1. Prochain match ce soir, Lyon-Auxerre à 19h, suivi de PSG-Monaco à 21h.

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1: Bonjour à toutes et à tous. L'info locale de proximité en terrassonnée de ce vendredi 4 septembre 2026. La route du Périgord à Terrasson sera totalement fermée à la circulation la semaine prochaine entre les fermiers du Périgord et Gobert, du lundi 7 septembre exactement au vendredi 11 septembre inclus. La réhabilitation du réseau d'eau pluviale oblige cette fermeture de route que beaucoup utilisent le long de la Vézère. Une déviation sera mise en place par la RD 689. La fermeture sera comprise précisément entre le numéro 1 de la route du Périgord et de la rue de la Mosaïque. Météo France prévoit jusqu'à 39 degrés ce week-end en Dordogne. Le Périgord va subir un nouveau pic de chaleur qui débute ce vendredi et s'achèvera mardi 8 septembre avec des pointes à 39 degrés attendues dimanche dans le Sarladais et les nuits restent relativement fraîches. En Pro D2, Brive se déplace à Agen ce soir vendredi à 21h. Deux joueurs intègrent les 23. La confiance a été renouvelée aux hommes qui ont battu Valence-Romans la semaine dernière au Stadium. Le coach, en conférence de presse, souligne « Si on veut travailler sur la continuité, il faut essayer de mettre de la régularité dans nos performances avec des joueurs qui ont du vécu ». La 44e foire du livre de Brive se déroulera du 6 au 8 novembre prochain. Mario de Muraille, Johan Sfar et Béatrice Bonhomme seront les invités d'honneur. Dans leurs genres respectifs, la littérature jeunesse, la bande dessinée et la poésie. L'événement sera présidé par l'autrice et académicienne Dominique Bonnave. Cette dernière proposera un dialogue inédit avec le mathématicien Cédric Villani, lauréat de la médaille Fields. Sur l'agenda, ce vendredi 4 septembre, du rugby avec un match de préparation pour l'USV Le Lardin qui reçoit à 20h30 l'URCA Saint-Thierrier au stade Thierry Patonnier. Petite restauration sur place. Le Terrasson Football Club, équipe féminine à 8, dispute son tout premier match amical ce soir vendredi à 20h au stade Paul Kovida face à l'Arche Buvette sur place. La piscine de Terrasson sera ouverte au public demain samedi toute la journée de 10h à 13h et de 15h à 19h. Le festival Vient on sème S'EM à la rentrée débute ce soir vendredi à 20h avec le groupe Batax. C'est jusqu'à dimanche 11h à la salle des fêtes de Montignac et au village du festival qui est installé au cœur de Montignac au Cube. Des concerts de tout style de musique sont proposés dans l'esprit des bals populaires avec la danse comme priorité. Un concert de jazz à la cour de la Flonie, c'est à la Condat-sur-Vézère, ce soir vendredi à 20h, avec le trio Patou Bernard au saxophone et au chant, Vincent Lamour à la guitare et au banjo, Jean-François Cogan à la contrebasse. Leur spécialité, les standards du jazz traditionnel de la Nouvelle-Orléans, avec restauration sur place dès 19h30, entrée 12 euros. On peut réserver au 06 03 31 90 44. 06 03 31 90 44. Le week-end du 5 septembre est surtout consacré aux fêtes et au forum des associations. C'est le cas à Terrasson, demain samedi, de 10h à 17h. C'est au parc de la Vergne. Plus de 45 associations vont présenter leur activité. Judo, karaté, kung-fu style Wing Chun, tai chi chuan, BMX, football, rugby, tennis de table, j'en passe. C'est l'occasion pour les terrassonnés de découvrir de nouvelles pratiques sportives ou de s'engager comme bénévole. La ville encourage les habitants à venir s'informer. À Terrasson, on pourra rencontrer par exemple l'association Temps Jeune qui œuvre finalement pour tous les âges, pas seulement pour les jeunes. À côté de l'accompagnement scolaire ou ex-aide aux devoirs, les 4 salariés proposent des ateliers cuisine, de la marche et des sorties culturelles aux familles. On peut aussi les rencontrer le mardi matin et le jeudi matin dans leur local, rue Cournary, en face du Drop. Dimanche 6 septembre, c'est également le forum des associations sous la halle du Lardin. Et demain samedi, à Cublac, c'est une journée d'inscription au foyer rural de jeunes de 9h30 à 13h. A noter également des journées portes ouvertes ici et là, demain samedi au Lardin Basket Club dès 10h30 et au club d'équitation de la Bachellerie à 14h. La Concorde terrassonnaise fait sa rentrée ce vendredi à 20h30 dans une nouvelle salle flambant neuve, la Maison de la Musique, c'est au Centre Culturel de Terrasson. Le Conservatoire de la Dordogne à Montignac organise une journée portes ouvertes ce vendredi de 17h à 19h, place Léo Magne. Le vernissage de l'exposition de peinture de Diane Bérangère à la Galerie Denon Les Arts est prévu ce soir, vendredi à 18h30. Elle exerce sa passion avec la technique du couteau. L'exposition est visible tout le mois de septembre, du mardi au samedi, de 10h à 12h30 et de 15h à 18h30, entrée libre. Ce week-end également, du 5 septembre, le village de Châtres est en fête. Samedi soir, repas portugais. Dimanche, baptême en quad de 10h à 12h. Apéro-concert à 12h30. Espace jeu et marché d'artisans créateurs de 10h à 19h. C'est la fête à l'Imera également ce week-end avec concours de pétanque samedi dès 12h30, un marché gourmand en soirée suivi d'un feu d'artifice, un vide-grenier dimanche et un repas cochon à la broche. Un téléphone 06 71 17 23 07. 06 71 17 23 07. Enfin à noter le concert de Marjolaine Pétel et de Sébastien Farge, c'est à Cublac, salle polyvalente, demain samedi 5 septembre à 20h30, sur le thème « Chansons françaises en jazz ». Un téléphone 06 45 48 27 67, 06 45 48 27 67. Fin de cette édition, merci de l'avoir suivi.

Vos offres d'emploi avec France Travail, antenne de Terrasson-Lavilledieu. Offre 212 LGDB, la résidence les 4 saisons située à Terrasson recherche une ou un aide-soignant. Un mois d'expérience ainsi qu'un bac ou équivalent aide-soignant sont nécessaires. Le contrat proposé est un CDD de 6 mois de 35 heures par semaine. Offre 212 MZPZ, la résidence les 4 saisons située à Terrasson recherche également une ou un agent de service hospitalier. Les débutants sont acceptés, le contrat proposé est un CDD de 3 mois de 35 heures par semaine. Offre 212 MGDH, le restaurant du manoir situé à Rouffignac-Saint-Cernin-de-Réillac recherche une ou un serveur. Un an d'expérience est souhaité, le contrat proposé est un CDD de 2 mois de 35 heures par semaine. Offre 212 MFXF. Le manoir des Cèdres situé à Rouffignac-Saint-Cernin-de-Réillac recherche un valet ou une femme de chambre. Les débutants sont acceptés, une expérience serait un plus. Le contrat proposé est un CDD de 2 mois de 25 heures par semaine. Toutes ces offres et le clic agenda sont disponibles sur francetravail.fr et cristalfm.org.

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0: 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Bonjour.
1: Bonjour à tous. Un plan d'1 milliard d'euros dévoilé ce matin pour aider les agriculteurs confrontés à une sécheresse historique cet été. Ce plan est censé limiter les faillites des fermes, mais il est loin d'avoir convaincu les principaux syndicats agricoles. La principale mesure est l'activation d'une enveloppe de 520 millions d'euros destinée à indemniser les agriculteurs ayant subi une perte de récolte. Autre mesure importante annoncée par la ministre, le dégrèvement de la taxe foncière sur les propriétés non bâties. Et ce n'est pas terminé, la chaleur fait son retour pour la fin de semaine. 5 départements du Sud sont placés en vigilance orange canicule dès la mi-journée. Et dans le même temps, 5 départements sont en risque élevé de feux de forêt aujourd'hui. Il s'agit de l'Aude, du Gard, de l'Hérault, des Pyrénées-Orientales et du Vaucluse. Le département des Bouches-du-Rhône, qui était en risque élevé hier, rétrograde en risque modéré. Emmanuel Macron réunit depuis ce matin la Confédération nationale du handicap à Bobigny. Le chef de l'État doit présenter une 60aine de mesures pour l'école, l'emploi ou le logement. Objectif, améliorer la vie des personnes handicapées dans les prochaines années. Le président doit d'ailleurs s'exprimer dans quelques minutes. Un mois après le lancement de son appel à dons en faveur des victimes des incendies et des épisodes caniculaires, la Fondation de France a recueilli 9 millions d'euros et engagé 25 actions sur le terrain. Ces fonds doivent servir à soutenir les populations sinistrées, les professionnels mobilisés en première ligne et les territoires touchés. Les secours népalais sont parvenus ce matin à extraire vivants 2 ouvriers d'un tunnel du nord du pays où ils étaient retenus prisonniers depuis la crue catastrophique du 26 août. Gaël Monfils a fait ses adieux au tournoi du Grand Chelem. Le Français a été éliminé de l'US Open par Lerner Tien cette nuit en 3-7. Il prendra donc sa retraite à la fin de la saison et a annoncé hier que le prochain chapitre serait dans la finance. Côté football, Lille s'est imposée 1-0 face à Toulouse hier soir en ouverture de la 3e journée de Ligue 1. Prochain match ce soir, Lyon-Auxerre à 19h, suivi de PSG-Monaco à 21h.

0: L'USC Terrasson, le club de rugby, a tenu son assemblée générale vendredi dernier. Bilan, perspective 2026-2027. Pour en savoir plus, Xavier Munoz pour une nouvelle édition de TerraZoom sur Cristal FM s'est entretenu avec le président du club, Benoît Pansivy.
1: Benoît, cette assemblée générale, rien de particulier au niveau administratif. Chaque assemblée générale, on fait un petit bilan de la saison précédente. Alors, globalement, comment ça s'est passé cette saison 2025-2026?
2: Elle s'est bien placée. Je dirais que le club a continué à progresser sur beaucoup d'aspects. C'est un club qui est de plus en plus sain financièrement. C'est un club qui est de mieux en mieux structuré. Chaque année, on progresse dans notre structure sportive aussi, avec des nouvelles compétences qui nous rejoignent, tout en gardant les anciennes. Et puis, un club qui continue à progresser en effectif et dans son ancrage sur le territoire. Aujourd'hui, l'USC Terrasson, c'est le cinquième club du département en termes d'effectifs. Et il faut maintenant que les résultats soient un peu plus en accord avec ce statut-là. Et toujours notre ambition de s'inscrire dans le territoire comme une association qui compte, qui est utile et qui rend, qui offre des opportunités à ses membres.
1: Cette année, elle est un petit peu particulière, hein, parce que déjà toutes les catégories sont pourvues, qu'elles soient garçons ou filles. Ce club s'est féminisé assez rapidement. Est-ce que c'est une forme de surprise ?
2: Non, en fait, le club fête ses 120 ans et c'est la première fois dans l'histoire que le club a présenté des équipes dans toutes les catégories, filles et garçons, en autonomie. Et il faut bien se rendre compte de l'exploit que ça représente. Aujourd'hui, c'est très rare dans le monde du rugby, en particulier à notre niveau, mais c'est vrai au niveau supérieur aussi, d'avoir cette capacité-là, mobiliser toutes les catégories des U6 au rugby loisir. Et effectivement, pour répondre à votre question sur les filles, c'était une opportunité au départ qui s'est présentée en 2020. Et puis, on l'a évidemment embrassée très vite. Un exemple, la section au collège rugby qu'on a ouverte cette année, nous avions 3 filles. L'an dernier, nous en aurons 12. Les cadettes étaient une grosse dizaine, elles seront une grosse vingtaine cette année. Donc oui, il y a un appétit chez les filles pour ce sport. Et puis un appétit aussi pour le club, parce que nous, on traite les filles exactement comme les garçons. Un membre est un membre, qu'il soit fille ou garçon. Je pense qu'elles se sentent bien traitées aussi chez nous.
1: Elles ont eu de très très bons résultats, hein, sportivement parlant, déjà, puisqu'elles ont ramené quand même un trophée à la maison. Un peu plus difficile du côté des équipes Fagnon, mais quand même, on peut noter que c'est la quatrième année consécutive où le club reste en Régional 1, et on sait que la Régional 1, chaque année, elle monte de niveau à chaque fois, donc c'est toujours plus difficile de se maintenir.
2: Oui, c'est ça, il y a toujours deux manières de le voir. En effet, ça fait 4 ans qu'on se maintient un peu à l'arraché, mais la R1 est chaque année un peu plus dure, puisque le nombre d'équipes s'est réduit en Nouvelle-Aquitaine. Donc en fait, si on regarde notre évolution depuis 2020, le club est passé en gros de la 110-115e place au top 30. Donc c'est 80 places de gagner, donc c'est une vraie évolution en 6 ans, c'est comme si on gagnait une quinzaine de places par an, donc une évolution continue. Maintenant, voilà, il faut qu'on franchisse un palier pour être plus serein et puis pouvoir à terme aller voir plus haut.
1: Pour cela, bien sûr, il faut structurer le club, hein. C'est pas encore fini, ça reste un petit peu fragile, mais vous pouvez vous appuyer sur quand même beaucoup de bénévoles, ce qui est rare.
2: Oui, on a 70 bénévoles au club si on compte les éducateurs et puis tous les dirigeants, tous ceux qui aident aux festivités, tout ça, c'est en effet rare, c'est une vraie chance. C'est la solidité principale du club aujourd'hui. Le club commence à être un peu plus attractif aussi vis-à-vis de l'extérieur. C'est pour ça qu'on a réussi à faire venir Cédric Leite cette année comme directeur sportif, qui va nous faire franchir un palier, j'en suis sûr. Mais aussi des gens comme David Mirand, qui rejoint la structure du club sur la partie formation, pour nous aider sur les cadets, les juniors et les cadettes. Je dirais que le club est de plus en plus attractif. Il fête ses 120 ans cette année. Et c'est l'occasion parfaite de franchir un gros palier.
1: Le palier aussi, c'est important aussi de former les coachs. Ils se forment de mieux en mieux et de plus en plus.
2: Oui, ils se forment, et pour ça, il y a deux manières de faire. Il y a les formations classiques, mais il y a aussi être au contact d'autres personnes qui amènent leur expérience et leurs compétences, leur vécu, et c'est le cas. Nous, on essaie de trouver un équilibre entre entretenir l'identité du club, donc via les gens qui ont grandi dans ce club et qui le font évoluer depuis des années, mais en même temps, le besoin de s'ouvrir pour grandir à d'autres personnes sans perdre cette identité.
1: L'objectif pour cette saison, c'est bien sûr d'évoluer sportivement parlant. Il y a eu des recrutements, j'ai cru voir sur les réseaux, pas mal de recrutements.
2: Oui, on est assez content de notre recrutement. Il y a peut-être un ou deux postes qu'on aurait aimé couvrir, qu'on n'a pas couvert, mais en tout cas, on s'est s'est renforcé, ça c'est sûr. On s'est renforcé de deux manières, via l'apport extérieur en effet de quelques joueurs qui nous manquaient à des postes clés d'expérience, que ce soit Mathieu Lacoste, Lucas Lacombe ou d'autres, David Mirand aussi au centre, mais aussi le fait que ben, voilà, notre formation commence à porter ses fruits. Nous avons une dizaine de juniors qui montent cette année, dont pour la première fois certains qui peuvent vraiment postuler en équipe première, et il y en aura de plus en plus. Si on regarde les effectifs derrière, ça va être tous les ans à peu près entre 5 et 10 joueurs qui vont monter. Donc ça veut dire que le niveau moyen aussi augmente, avec des joueurs qui sont fidèles au club et tatoués club, donc qui ont envie de venir s'entraîner, portés par une structure meilleure en termes d'encadrement sportif et technique. C'est des progrès chaque année et ça va payer, c'est sûr.
1: D'où l'importance aussi d'avoir et d'étoffer toujours cette école de rugby.
2: Ah oui, ça a été depuis le départ. Hein. Dès 2020, on a embauché Théo Chamboulif pour travailler notre relation à tout le système scolaire local. Ça fait 6 ans maintenant, c'est structurellement ancré dans notre travail. Nous avons 3 salariés au club, c'est rare, dédiés à 90% à cette formation. Donc oui, ça sera le cœur du réacteur des prochaines années, ça c'est sûr.
1: Cette année, 2026-2027, c'est les 120 ans du club et bien sûr, vous préparez quelques festivités dans quelques temps.
2: Oui, et comme on fait beaucoup de choses, on a fait le choix d'avoir une structure, j'allais dire, parallèle à notre activité. Donc, l'association des 120 ans du club, avec David Dumas et Benoît Bijat, qui ont été présidents du club et qui sont à la tête de cette association, pour travailler pas seulement sur cet événement de début juillet 2027, qui sera, j'allais dire, le point d'orgue de l'année, mais aussi plein d'événements au fil de la saison, que ce soit, j'allais dire, sportif, culturel, pour que, ben voilà, on rassemble aussi à la fois pour une fête populaire, mais en même temps que peut-être attirer d'autres personnes dans notre projet.
1: Qu'est-ce qu'on peut vous souhaiter pour cette saison 2026-2027 qui arrive ?
2: Bah, continuer à avancer, à travailler. Et puis voilà, nous on avance de manière très humble, c'est très compliqué, on teste des choses, on rate des choses. Mais je crois qu'on avance quand même collectivement. Et aujourd'hui, là, je dirais que la plus grande réussite du club, c'est qu'on est 300. Et que tout le monde a compris quel était l'intérêt général. Et que chacun avec ce qu'il est, chacun avec sa personnalité, il avance dans cette trajectoire commune. Et ça, c'est une vraie force. Et cette force-là, elle va donner, à un moment donné, des résultats sportifs. Et évidemment, ce qu'on peut souhaiter, c'est que l'équipe première grandisse, que toutes nos équipes aient un peu meilleurs résultats. Et puis surtout, parce que c'est pour ça qu'on s'engage, qu'on passe des bons moments conviviaux et sympas, et que ça soit utile à la ville. Voilà.
1: Merci.
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1: On est dans la cour basse du château de Biron. Et ce château de Biron, il a connu plus de 1000 ans d'histoire. Donc là, l'immense chapelle du château de Biron, c'est une chapelle qui est juste gigantesque de par sa taille, hein, avec ce porche gothique flamboyant qui est tout à fait remarquable. On a toutes ces feuilles de vigne, ces grappes de raisin qui s'entremêlent. Alors ce qui est super à Biron, c'est qu'aussi on a conservé beaucoup d'éléments anciens, comme ici cette loggia, qui est juste sublime, entièrement en chêne, et qui est encore debout depuis plus de 500 ans. Donc à Biron, dès qu'on prend un escalier à vis, comme on va prendre maintenant, eh bien on change d'époque. Alors c'est parti. Là ici, on est sur les remparts donc, de l'ancienne forteresse, bon, qui ont été remaniés hein, au fil des siècles. Puis après, tout autour de nous, on a toutes les époques. Hein. On a le château neuf à côté, où on a les pierres en saillie, qui est encore en attente hein, de continuer à marcher sur l'ancienne forteresse médiévale. Là ici, on a une tour ronde défensive de la fin du Moyen-Âge. Et là, on a encore ces tours carrées médiévales avec ces meurtrières. Et on va passer au château neuf. Donc là, nous, on passe sur la deuxième partie du XVIe siècle. Et tout devient gigantesque d'un seul coup, puisque nous arrivons dans cette pièce immense qui est l'une des plus grandes cuisines de France. Elle est couverte d'une grande voûte en anse de panier. De chaque côté, les deux grandes cheminées, hein, c'est là où on faisait cuire les rots, c'est-à-dire les grandes viandes. Hein. On peut faire cuire clairement ici un cerf entier sans aucun souci. Hein. Donc là, on prend un petit escalier domestique, on le voit par sa taille, il est étroit, avec des petites marches. Et ensuite, on a ce panorama, encore toujours extraordinaire, ici, à perte de vue, la forêt, hein, ce pays au bois, on devine le clocher de Montpazier, là-bas. Voilà, exactement. La galerie, à l'origine, ici, était en colonne torsadée. On en a des traces, ici, de ces colonnes torsadées. Et ensuite, au XVIIe siècle, tout cela est démantelé pour ouvrir cette grande galerie sur le parc et les jardins. Et là, l'influence est à Versailles. Hein. On va carrément avoir ce style un peu Trianon avec ces colonnes qui s'installent pour ouvrir sur le parc et les jardins du château. Donc le voyage dans le temps, justement, il continue ici, avec le XVIIe et XVIIIe siècle, avec cette petite bibliothèque. On a cette fois les grands lustres de cristal, la bibliothèque, le plein air à bord de livres. En tout cas, on a cet appartement qui est assez remarquable avec toutes ces boiseries, ces parquets à la Versailles qui sont cirés, hein, illustrés énormément de dorures, hein, parce qu'on a ces candélabres, ces horloges qui décorent cette pièce, comme ça pouvait être donc à l'époque. Voilà pour ce château qui est un lieu de confluence à la fois des cultures, de l'histoire, mais aussi des paysages. Alors cet été, en termes d'animation, on a prévu plein de choses. C'est-à-dire que le but, c'est qu'il y ait des animations en continu. Au mois de juillet, cette année, on va fêter les 250 ans de la dépendance américaine. Donc une véritable immersion à cette époque en Amérique, pendant la guerre d'indépendance,

0: 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Bonjour.
1: Bonjour à tous. Un plan d'1 milliard d'euros dévoilé ce matin par la ministre de l'Agriculture pour soutenir le secteur agricole lourdement affecté par la sécheresse. Ces financements passeront notamment par l'indemnisation de solidarité nationale et par un dégrèvement de taxes foncières sur les propriétés non bâties. Des annonces qui n'ont pas convaincu les syndicats agricoles. La FNSEA réclame notamment 1 milliard d'euros supplémentaires. Emmanuel Macron lui dévoile en ce moment une série d'annonces en faveur des personnes en situation de handicap en clôture de la Conférence nationale du handicap. La chaleur fait son retour pour cette fin de semaine. 5 départements du Sud sont placés en vigilance orange canicule dès la mi-journée. À Paris, 16 familles qui dénoncent des violences sexuelles sur leurs enfants annoncent porter plainte contre la ville de Paris, le maire Emmanuel Grégoire et l'ancienne édile Anne Hidalgo. Et puis sport et football, Lille s'est imposée 1-0 face à Toulouse hier soir en ouverture de la 3e journée de Ligue 1. Prochain match ce soir, Lyon-Auxerre à 19h, suivi de PSG-Monaco à 21h.

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0: Quelque part dans le désert, un petit village de Mauritanie à 4 heures de Tshenguetti sur les traces de Théodore Monod. Le fou du désert, comme on l'appelait chez les Touaregs, était parti à la recherche d'une météorite de 40 mètres de haut tombée 71 ans plus tôt. Quelques années après sa disparition, un autre fou du désert est tombé amoureux de ces contrées lointaines où les étoiles brillent par millions. Un chant se mit à jaillir d'une source pour voir naître un oasis. Maurice Freud, un voyagiste humaniste, a fait un jour une promesse à un ami, celle d'implanter un village modèle inspiré du soufisme, un projet agricole alternatif. Cet ami s'appelle Pierre Abi. Aujourd'hui, ce projet a vu le jour à Maden, en Mauritanie. Et c'était un soir, sous la tente des Touaregs, que j'ai rejoint ces gens du voyage, Pierre Abi et le thérapeute soufi Philippe Yassine de Maison, en train de palabrer entre croire ou ne pas croire en Dieu, en l'homme, en l'avenir, à la bêtise, et pour peu, rire de soi-même. Bref, je vous invite à venir boire le thé et de participer à ce moment d'intimité sous la tente, comme si vous y étiez.
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4: Tu crois,
5: tu prends mon dossier, tu le mets en dessous de la pile.
6: J'ai participé.
5: Non, mais rends-moi ce service, c'est pas grand-chose. Voilà. Donc, sachant que nous allons tous disparaître, et nous sommes conscients de cela, et que c'est irrévocable. C'est-à-dire que tu peux pas négocier quoi que ce soit. Tu mourras comme je mourrai, comme tout le monde mourra. C'est pas un scoop facile quand même.
7: Ah, ça va. Mais c'est la seule égalité qui existe.
5: L'égalité absolue.
7: Ça arrive voilà. Nu, tu repars nu.
5: Absolue. Ah, ouais. Alors après, bon, ça nous travaille quand même ces trucs-là.
7: Mais c'est le sel de la vie en même temps.
8: Et moi, je pose un peu comme il me semble que du fait qu'on n'accepte pas notre finitude, parce qu'on a un peu la trouille quand même, on n'accepte pas non plus la finitude de la planète. Enfin, tu vois, les ressources, etc. On les voit infinies. On les voit sans finitude.
5: Moi, mon point de vue, c'est que là.
8: Ce que je voulais dire aussi, c'est qu'il me semble que que ce soit dans le vivant, il y a plus de coopération entre les êtres vivants pour que la planète elle tourne, pour que ça fonctionne dans tous les écosystèmes. Il y a plus de coopération que de prédation et de compétition. Alors, ça, j'en suis convaincue.
5: Ah oui.
8: C'est pas moi qui le dis, c'est les scientifiques.
9: Alors, écoute bien que ce que tu viens de dire, c'est le secret de la conscience que nous devons appliquer à nous-mêmes, c'est-à-dire faire coopérer cette partie terrestre que je ne rabaisse pas. C'est un élément minéral, végétal, animal, que nous la faisions coopérer avec cette dimension intérieure. Parce que si tu laisses l'homme seulement aux prises avec ce minéral, ce végétal et cet animal, tu vois bien que... Regarde le communisme, c'est l'exemple parfait. Tu avais des idées extrêmement généreuses. Tu avais des idées positives qui voulaient aider l'humanité à un bien-être. Mais ils se sont appuyés uniquement sur cette nature terrestre humaine. Et tu as vu le résultat. Le résultat, c'est que tu chasses le naturel, il revient au galop. Si tu n'éveilles pas cette dimension intérieure, si tu ne relies pas l'extérieur à l'intérieur, la périphérie au centre, tu vas être dans un système qui sera toujours bancal. Et tu vois bien que toutes les tribus, tu vois bien que toutes les civilisations anciennes, c'est l'enseignement qu'ils nous ont donné. Ils ont dit à l'homme, n'oubliez pas ce lien avec la nature, mais n'oubliez pas non plus le lien avec ce qui fait la nature.
5: Alors,
9: et dans le monde entier, des Esquimaux, hein, des Esquimaux aux chamans d'Amérique du Sud, aux gens du désert.
7: Ton pied gauche.
9: Hein, c'est pas un point de vue particulier. C'est partagé et pas un point de vue occidental. C'est partagé par les Pygmées, c'est partagé par les gens du désert, c'est partagé par les Esquimaux, c'est partagé par les tribus d'Amazonie. Va demander à une tribu d'Amazonie comment elle voit le vivant, elle ne te le réduira jamais à un aspect extérieur. Elle te dira, oui, il y a les ancêtres, il y a la nature, mais il y a l'esprit.
5: Dans ma chambre, j'ai affiché ce magnifique discours, en espérant qu'il est authentique, du chef indien Sittel.
9: Oui, Sittel.
5: C'est la spiritualité à l'état pur. Il n'y a pas besoin de rajouter quoi que ce soit. C'est la spiritualité à l'état, à l'état pur. Pour moi, c'est la seule chose que j'ai affichée sur un mur de ma chambre, c'est le discours, c'est ce discours-là. Et quand tu vois que ça commence par des gens qui veulent acheter le territoire, une fois qu'ils les ont emmerdés d'ailleurs pendant longtemps, ils veulent leur racheter leur territoire. Et la réponse de Sittel, c'est vous voulez nous acheter notre territoire, mais la terre ne nous appartient pas. C'est nous qui appartenons à la terre. Voilà, voilà. Tu démarres juste.
9: Voilà.
5: Voilà, c'est tout.
9: Tu
5: démarres comme il faut.
9: Et cet homme qui disait ça, c'est un homme qui était conscient justement de ce dont je parle. Et que cet éveil de conscience à cette intériorité lui fait reconnaître son humilité, tu vois, par rapport à la terre.
5: C'est simplement le réalisme. Ouais. Qu'est-ce que nous sommes? On se prend pour je sais pas quoi. Déjà, on est venu très tard. Sur les 24 heures qu'on donne à la planète, on est là depuis une minute et demie à deux minutes.
9: Et heureusement qu'on n'est pas venu plus tôt.
5: La planète n'a pas eu besoin de nous. Et puis on prétend que on prétend quoi?
9: Oui, bien sûr.
5: Alors on est grisé par... C'est là où j'insiste beaucoup sur la notion d'intelligence. Parce qu'on a confondu aptitude et intelligence.
9: Bien sûr. Et intelligence,
5: on a
9: sagesse.
5: Un cerveau qui a d'énormes
9: aptitudes. C'est pas la même chose. Non.
5: Mais l'intelligence, c'est pas ça. Non. Et l'intelligence, c'est pas sortir premier de Polytechnique. Je m'excuse pour ceux qui sont sortis de Polytechnique. C'est pas ça.
9: Oui.
5: Elle est omniprésente.
9: Exactement.
5: Elle est omniprésente et
9: l'intelligence
5: c'est simplement,
9: de la vie.
5: Soit tu te bloques.
9: Absolument.
5: Et le mental prend le pouvoir.
9: Absolument.
5: En disant, voilà.
9: Absolument.
5: Soit tu dis.
9: Absolument.
5: De se tromper.
9: Et
5: tu admires.
9: Voilà, c'est ça l'isolement du monde occidental. C'est un cerveau orgueilleux qui s'orgueillit de lui-même, qui juge tout de très haut, prenant tout le monde pour des imbéciles, sauf sa propre pensée. Mais sa propre pensée, à l'échelle de l'humanité, elle pèse rien du tout.
5: C'est l'histoire de Prométhée.
9: Elle pèse rien du tout. Dans l'histoire de l'humanité, elle ne pèse rien. Elle pèse 250 ans devant des millénaires, devant de multiples traditions qui ont expérimenté, vécu, parce qu'il ne s'agit pas de foi pour ces gens-là, il s'agit d'une expérience. C'est une expérience. Ils ont fait l'expérience de la Terre, ils connaissent la Terre, et ils ont aussi fait cette expérience intérieure.
5: Ils sont intelligents.
9: Si je peux
5: ils sont intelligents.
9: Et c'est l'intelligence de la vie. C'est l'intelligence de la vie.
5: Pas seulement de la vie, parce que c'est de l'esprit aussi.
9: Mais pas comme tu dis, une intelligence mentale, c'est une intelligence du cœur ouverte.
5: C'est la réalité... Voilà. Qui n'est pas contesté.
9: Absolument.
5: C'est la réalité qui a fait cette symphonie du monde, qui est extraordinaire. Parce que le monde est symphonique. Quand tu vas... L'écologie, c'est quoi? Moi, c'est pas l'écologie, défendre les machins d'inertes. C'est pas ça.
9: Oui.
5: C'est retrouver la symphonie qui est intégrée dans la logique de la vie tout entière. Et qui intègre les étoiles, le ciel, tout ça, c'est symphonique. C'est pas simplement au niveau degré zéro. Et c'est ça pour moi la spiritualité. Et qu'est-ce qu'il y a demandé à l'être humain? Admire.
9: Oui.
5: Quand tu admires, tu donnes une valeur à la réalité.
9: Bien sûr.
5: Parce que tu crées en toi une vibration qui est une vibration d'admiration.
9: Bien sûr.
5: Et bien ça, c'est provoqué par la vie elle-même. Donc c'est notre rôle à nous, c'est
9: bien
5: ça.
9: Sûr.
5: Mais quand tu es dans l'admiration, tu ne détruis pas.
9: Nous cherchons à adapter l'harmonie du vivant à nous-mêmes, alors que toutes les civilisations ont fait cette coopération, se sont aussi compris qu'il fallait s'harmoniser à la vie, que l'homme devait s'harmoniser avec ce qu'il y avait autour de lui. Tandis que nous, on veut réduire le monde à ce que nous sommes. Tu vois bien l'Occident. C'est la tentation de raboter le monde, de le faire rentrer dans sa façon de fonctionner, et finalement, c'est en train de se fragiliser, de se fracturer, ça n'a pas d'avenir. Parce que ce n'est pas assis sur les bases du vivant, sur des bases qui peuvent durer.
5: C'est pire que ça. C'est-à-dire qu'en fait, nous sommes en train de nous éradiquer nous-mêmes.
2: C'est ça.
5: C'est-à-dire que toute notre transgression n'étant pas en conformité avec les lois de la vie, ça veut dire que de toute façon, la vie triomphera. Et quand on dit détruire la planète, tu détruiras pas la planète.
2: Non,
5: elle a sa finitude, bien sûr, d'ici, mais je sais pas combien de milliards d'années, j'en sais rien. En tout cas, bon, en tout cas, on ne détruira pas la planète.
2: Ça, c'est sûr.
5: Moi, j'ai vu chez moi, en plein désert comme ça, des dunes comme ça. C'est un peu comme ça. Il y a eu une année, une pluie exceptionnelle. Le désert a reverdi. Alors, tu te dis, bon, qu'est-ce qui se passe? Eh bien, la vie est tellement maligne que des graines se sont stockées et elles attendent.
2: C'est ça qui est extraordinaire.
5: Voilà, elles attendent
2: que la pluie.
5: C'est incroyable. Deuxième signe d'intelligence. Si je parle comme une plante. Je suis dans un endroit précaire, tout ça, il n'y a pas beaucoup d'eau, et il ne pleut pas assez, etc. Bon, je pousse quand même. Mais attention, je ne vais pas perdre mon temps à faire des feuilles, des machins. Je vais aller direct à la graine. Il y a des plantes magnifiées, elles font la graine rapidement parce que la transmission doit se faire. Et donc, je ne fais pas des fioritures de feuilles, de beauté, de machin et de trucs. Je vais directement à la graine parce que quelques jours après, eh ben c'est le cagnard et ça détruit tout. Et la plante, mais la plante,
2: elle se met à la graine.
5: Mais ça y est, elle a transmis. C'est observable.
9: L'intelligence naturelle.
8: C'est quelques jours dans le Sahara, alors qu'en milieu arrosé méditerranéen, par exemple, la nuit prend 3 semaines.
3: Le souvenir, la survie.
8: C'est vrai, c'est tout à fait.
3: Les graines sont en état de quiescence. Et il y a l'exemple aussi, à l'inverse de l'eau, le feu. Hein? Les feux de forêt qui font repartir après pleines graines en état d'attente.
9: La planète, elle a survécu à plusieurs catastrophes extraordinaires. Hein. Les histoires du comment ça s'appelle,
3: la disparition des
1: Message de vie, donné à comprendre.
3: Après la civilisation des scorpions.
2: C'est impressionnant.
4: L'environnement de Tchernobyl est devenu un superbe univers végétal et animal.
3: Ouais, ouais.
4: J'ai vu un reportage. Parce qu'il n'y a plus d'hommes, oui. Parce qu'il n'y a plus d'hommes,
2: oui. Oui, c'est ça.
4: Les espèces animales sont revenues.
5: Et pas seulement pour produire des légumes. Je jardine et j'ai mis dans ma vie une inconditionnalité, c'est que je ne veux continuer à être un paysan relié à la terre. C'est pas pour bouffer, je peux acheter, il n'y a pas de problème, j'ai les moyens d'acheter à bouffer. Mais c'est autre chose. C'est-à-dire dans la connexion avec cette terre mère que je soigne et me donne ma nourriture. Et alors là, il y a une leçon, toutes les leçons. Tu ne peux pas semer et récolter. Si tu n'es pas patient, ne fais pas jardinier. Tu attends. Tu mets la graine, attends. Bon. Si tu es là, alors on va chercher des artifices pour que ça pousse plus vite, etc. etc. Mais dans le cycle normal, les choses vont pousser et tu vas avoir une espérance à voir pousser. Une espérance en attendant le fruit. Et quand tu arrives au fruit, tu arrives à l'apothéose. Et qu'est-ce qu'il y a dans le fruit ? Les moyens de la reproduction.
2: Les graines.
5: Les graines.
2: Voilà.
5: Et donc ça redémarre. Mmh. Voilà. Et ce cycle extraordinaire fait que tu es là dans une admiration de cette intelligence. Tu mets une graine de tomate, tu lui dis pas il faut faire ci, il faut faire. Elle sait ce qu'il faut faire. Il n'y a pas. T'as pas besoin
2: elle a sa propre information.
5: Et alors comment se fait-il que dans cette graine infime, Eh ben, là-dedans, il y a l'intelligence. Oui. Comme dans notre corps.
9: Il y a l'information.
5: Voilà, je viens de bouffer un repas, il n'y a pas un bouton digestion.
9: Mais c'était... Et tu vois, la problématique de l'homme, c'est qu'il a cette information, mais son intelligence, une fois qu'elle est coupée, l'animal et le végétal n'ont pas ce problème. Le radis ne peut pas couper son information. Il n'a pas la possibilité de couper l'information avec lui-même. Le radis deviendra radis. Après, comment? Ça va dépendre des circonstances. Ça dépend des circonstances. Mais regarde, l'homme, il a la possibilité de se couper de son information. Et tu vois qu'à un moment donné, dans la vie, on est paumé. Et tu vois beaucoup de gens qui ne sont plus en relation avec leur information. C'est-à-dire avec ce qu'ils sont. Et qui ont du mal. Les soufis disent leur souffle. Tu vois? Leur souffle. Mmh. L'homme, parce qu'il se coupe de cette intériorité, perd cette relation avec sa profondeur et finit par, comme une toupie, souvent tourner en rond. Tandis que le radis n'a pas ce problème, ni, comme je dis très souvent, le lapin, quand il sort de son terrier, il ne se pose pas tellement de questions. Il sait ce qu'il a à faire d'une manière ou d'une autre.
5: Tout animal sait faire.
9: Voilà.
5: Tout animal, moi, je
9: dis.
5: Nous, on a été des fermiers. Mmh. Avec une diversité d'animaux, ils savent tous ce qu'il faut faire dans leur registre.
9: Voilà.
5: Seulement, ils sont dans un univers artificialisé, puisqu'on leur crée
9: un univers
5: artificiel. Ils ne sont pas dans la nature où ils se débrouillent comme ils veulent. Donc, on les domestique et on leur impose un mode de... un biotope, un mode d'existence, etc., etc. Ils se débrouillent avec ça. Mais dès que tu les laisses dans l'animal sauvage, il
9: se débrouille. Il sait ce qu'il a à faire.
5: Et en même temps, c'est avec une chose qui m'avait beaucoup frappé. Une année, on avait... il y avait une petite poule naine. On ne savait pas où elle était. Tous les jours, on se demandait, mais où est-ce qu'elle... De temps en temps, elle apparaissait. Et ensuite, elle repartit, on ne savait pas où elle était. Et un jour, elle revient avec 20 petits poussins derrière.
7: C'est un grand classique, ça.
5: Un petit poussin derrière.
7: Mais il faut tu aies un environnement naturel pour qu'elle puisse se cacher.
5: Elle était dans un environnement naturel.
7: Ouais. Et tu dis...
5: Et alors, je finis juste ça, parce que c'est important. Alors, elle a le devoir de transmettre la vie. Donc, elle est avec ses poussins, elle les éduque. Les poussins suivent derrière, elle les éduque, elle leur montre, voilà, ça se mange, ça se mange pas, et les poussins après, Et au bout d'un moment, le poussin est initié. Maintenant, débrouille-toi. J'ai vu sevrer devant moi. Pendant des jours et des jours, on a vu la mère poule avec ses poussins. Et à un moment, elle s'est retournée contre ses poussins, s'est mise à les piquer. Ils ne comprenaient rien, les pauvres.
9: L'apprentissage de la vie.
5: À leur place. Ils ne comprenaient rien du tout. Et bien, c'était maintenant. J'ai fait ce que j'avais à faire. Maintenant, débrouille-toi.
7: Je vais passer à une autre couvée. Ouais.

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1: Tu as une intelligence du vivant. Sinon, on considère que le vivant, il y a un lien, il y a une intelligence du vivant,
2: oui,
1: qui anime la création.
2: Bien sûr.
1: Bien sûr. Et tu vois que les animaux, ils ont une capacité d'adaptation, une capacité d'intelligence, bien évidemment. Et c'est peut-être plus qu'on l'imagine, mais en même temps, moins qu'on veut leur donner. L'homme est quand même un être d'exception. Ça,
2: oui, il y a une petite anecdote vraie. Nous étions éleveurs de chèvres, fabricants de fromage, etc. Donc on avait des chèvres, on avait limité volontairement à 35 bêtes parce qu'on ne voulait pas avoir un grand troupeau, etc. Et puis nous sommes dans un milieu qui est très chaotique. Et les bêtes sont mises dans ce milieu. Et un jour, je vais les rechercher. Et puis je me paume. Je n'arrive plus à trouver. Elles étaient là à me regarder, mais oui, qu'est-ce qu'il veut ? J'étais tourné. Et ben, je me suis mis derrière.
1: Elle. Pour les suivre.
2: C'est elles qui m'ont conduit parce que moi j'étais paumé. C'était mais prodigieux comme, oui. Comme. Alors tu prends une baffe quand même, tu te dis.
1: Oui, oui.
2: Mais voilà, c'est ça, c'est tout ce qui relève de cette beauté extraordinaire, de ce mystère extraordinaire de la vie. Que la modernité refuse.
1: C'est ça. Elle veut rationaliser, elle veut compartimenter, elle veut réduire l'océan de la vie. C'est comme si on voulait faire rentrer l'océan, comme je disais, dans un petit verre d'eau. Il y a le... Parce que nous n'utilisons pas ce kolbe, ce cœur. Tu comprends ? Et toutes les traditions nous ont enseigné que l'homme doit vivre d'abord dans cette relation avec son cœur, parce que c'est lui qui l'aide à se mettre en harmonie avec le monde. L'intelligence est un outil. L'intelligence, c'est un outil.
3: C'est bon ou mauvais.
1: C'est pas lui qui doit te guider. Tandis qu'aujourd'hui, on prend l'intelligence mentale comme maître. C'est lui qui décide, alors qu'il doit être simplement un outil, un conducteur pour faciliter les choses. Mais l'ordre, c'est-à-dire l'inspiration, ce qui guide cette énergie-là, doit venir d'autre part, d'un endroit où il y a plus de sagesse, où il y a plus de contact avec l'ensemble de la vie.
3: Parce que là où tu l'as pas.
1: Oui, mais c'est une question d'éveil, c'est une question d'éducation, c'est une question d'éveil. Tout être peut accéder à ça. Tout être peut accéder à ça.
3: Quand on parlait
1: tout
3: à l'heure...
1: C'est une question d'éducation.
3: On parlait de rationaliser
1: et
3: tout.
1: Tu me dis si je dis une bêtise.
3: Tu as eu l'exemple de Mao Tse-tung pour protéger les graines qui a voulu faire disparaître tous les oiseaux.
1: Mais Mao Tse-tung, ce n'est pas un exemple de sagesse.
3: Non, mais voilà. Donc, tout
2: il y a un exemple de connerie monumentale.
3: Mais bon, t'imagines.
2: Qui influe sur l'histoire d'une façon dramatique. C'est ça qui est...
3: Ouais.
2: Moi, Trump, je ne sais pas, il y a des Trumpistes peut-être,

0: c'est pas lui tout seul, c'est-à-dire qu'il est représentatif de toute une... où en est aujourd'hui la conscience collective. Et ben c'est pas très brillant.
1: Il est représentatif d'un peuple génocidaire.
2: Il devient conseiller de Macron, hein. C'est les dernières nouvelles de la France.
1: Oui.
2: Sarkozy.
1: Enfin, bon. Il ne sait plus que faire, le pauvre Macron.
0: Ah oui, pareil, il est au chômage, alors il cherche. Comme s'il avait réussi quelque chose. Je ne sais pas ce qu'il a réussi.
3: Si, enfin. Il a tout à l'heure, oui.
4: Tu crois en l'humanité ?
2: Comment ?
4: L'avenir pour l'humain.
5: Mais les philosophies anciennes, si tu prends, regarde, celui qui a nourri toute la philosophie occidentale, en tout cas... pendant très longtemps, c'est Platon et Socrate. Mais si tu regardes d'où vient cette philosophie, c'est pas une philosophie comme une philosophie comme la philosophie de Sartre, c'est-à-dire quelqu'un qui a réfléchi à une sorte d'idée individuelle. Platon, il n'a fait que pas que, mais il a reçu, si tu veux, les enseignements de Socrate. Mais Socrate n'est pas une sorte d'illuminé auto-illuminé. C'est pas vrai. Socrate, il est relié au mythe d'Éleusis, c'est-à-dire à toute une tradition grecque, pré-grecque, à un enracinement à l'intérieur d'une tradition. Faut surtout pas imaginer que Socrate, c'est quelqu'un qui s'est réveillé le matin, comme ça, avec une sagesse innée, qui s'est mis à parler. C'est pas du tout la réalité, c'est un initié. C'est quelqu'un qui a reçu des enseignements, qui a eu un maître.
1: Tout à fait.
0: Mais il a abouti.
5: Tu comprends ?
0: Il a abouti à la vérité. Tout ce que je sais, c'est que je ne sais rien.
5: Voilà.
0: Voilà. Et ça, c'est la vérité.
5: Ça, c'est l'humilité de l'homme.
0: Pas tourner... est-ce que nous savons quelque chose ? Moi, je sais, en tout cas, je ne sais rien. Voilà.
1: L'humilité de l'homme, excuse-moi, c'était aussi, de sa part, ôte-toi de mon soleil.
5: Ça, c'est Démosthène.
1: Ah, mais c'est vrai.
5: Diogène.
0: C'est Diogène qui...
5: Mais c'est pour dire, si tu veux, que la valeur et l'intelligence de cette philosophie s'enracinent dans une chaîne aussi. S'enracinent dans une continuité. S'enracinent dans une sagesse. Tu comprends ?
0: Alors,
5: et c'est quelque chose qu'il ne faut pas oublier.
0: Oui, d'accord, mais la question très objective, est-ce que nous sommes dans une évolution positive ou pas ? Moi, je ne vois pas. Je ne crois pas qu'on est dans une évolution positive, loin de là.
5: Du point de vue de la conscience de l'humanité, je ne pense pas non plus, c'est une régression.
0: Aucune régression sur tous les plans.
4: Il y a trop de facteurs.
0: L'être humain détruit l'être humain. L'être humain détruit la nature. les fondements même de la vie. C'est pour ça que je suis écologiste. Oui. Sacré, je peux le dire ici, mais je ne suis pas un écologiste, je suis un écologiste sacré. C'est-à-dire que, en fait, je pense création divine. Et cette création divine, il y a longtemps que toutes les religions auraient dû insister sur le fait que...
5: Alors
0: ils proclament tous que Dieu a créé. Mais si Dieu a créé, ben, c'est sacré.
5: Mais bien sûr, vous
0: n'allez pas détruire.
2: C'est bien dans la Bible qui a noté quand même quelque part que vous dominerez les poissons de la mer, les animaux de la terre, etc.
5: Attention, ça c'est
2: ça, c'est l'empreinte.
5: Non, tu as tout à fait raison. Tu as tout à fait raison. Les traditions spirituelles donnent à l'homme une dimension...
0: Et ça donne à lui-même.
5: Les traditions spirituelles, les sagesses donnent à l'homme une place très importante.
2: Tu as dit toi-même un être...
5: D'exception.
2: Oui.
5: Et absolument, un être d'exception, mais avec les responsabilités qui vont avec. Attention, avec les responsabilités qui vont avec. Par exemple, dans la tradition soufie, l'homme est le khalifa, c'est-à-dire c'est pas un homme déchu, c'est le représentant de Dieu sur terre. Le représentant, celui qui a le, si tu veux, c'est voilà, il est le représentant. Ça veut dire quoi ? Ça veut dire qu'il doit, en tant que représentant, accomplir ce que le divin a mis comme sagesse, a ordonné. Et on a vu l'autre fois que Dieu s'exprime en disant Bismillah ar-Rahman ar-Rahim. Donc si tu es représentant de Dieu, tu dois être en premier lieu représentant de sa miséricorde, représentant de son amour. Tu comprends ? C'est ça.
4: Respect.
5: Et du respect. C'est la place de l'homme lui donne une responsabilité importante. Ce qui se passe aujourd'hui...
2: Domination. Il aurait pu noter coopération. Coopérer avec l'ensemble du vivant. Il a dit dominer.
5: Dominer,
2: c'est quand même...
5: Il a dit il est le représentant du divin.

0: Khalifa. Ça ne veut pas dire qu'il lui donne une sorte de supériorité sans concertation. Parce que il donne l'exemple de la vie des animaux dans laquelle, par exemple, tu as dans le Coran la sourate des fourmis, tu as la sourate des abeilles. Et Dieu dit...
1: De l'éléphant.
0: Ne méprisez rien de la création.
2: Oui. Tu comprends? Je crois qu'on n'a pas compris.
0: Voilà.
2: Voilà, c'est le problème.
0: Ne méprisez rien de la création. Il y a beaucoup de choses qui disent à l'homme qu'il est dans un ensemble, qu'il est dans un cycle dont il doit prendre soin. C'est pas une supériorité d'un dictateur sur un monde qu'il peut utiliser, tuer, manipuler. C'est pas cette idée-là du tout. Il est le représentant de celui qui a créé ce cycle du vivant. Donc si tu es le représentant de celui qui a créé le cycle du vivant, tu dois prendre soin du cycle du vivant. Dans son intégralité. Et tu as une parole qui dit celui... Regarde. Dieu dit celui qui prend le plus soin de ma création, c'est celui qui est le plus près de moi. Celui qui prend soin de ma création, c'est celui qui est le plus près de moi.
3: Et c'est écrit où ça ?
0: C'est un hadith, une parole du prophète.
2: Excuse-moi, je suis peut-être un pinailleur. Hein.
0: Non,
2: là, je vois le résultat. Pinaille. Le résultat n'est pas beau.
0: Oui.
2: Quoi qu'on raconte,
3: le résultat. Alors,
2: si j'étais Dieu. D'ailleurs, quand il a des problèmes, il téléphone.
0: Voilà.
2: Le pauvre, il doit être débordé. Il ne doit plus savoir, mais qu'est-ce que c'est que ces humains? Il y a rien. J'ai dit des tas de choses.
0: Eh bien, il a envoyé Pierre pour dire, il faut bouger, les gars, il faut faire autre chose.
2: Pierre, avec ses 51 kilos, je peux te dire que ce n'est pas si simple.
0: Eh bien, vas-y.
4: Il y a aussi le tribunal international de la haine.

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2: Mais il ne faut pas lui mettre sur le dos, ce que nous ne faisons pas. Là, tu ne peux pas dire encore une fois qu'il n'y a pas sur la Terre de quoi nourrir toute la création. Bien sûr qu'il y a de quoi nourrir tous les hommes. Maintenant,
3: je ne suis pas en train de le mettre sur le dos. Je me demande si l'interprétation humaine est juste. Alors tu pars d'un Dieu omniscient, omniprésent, omnipotent. Tu admets ça?
2: Oui.
3: Donc ça veut dire qu'il savait comment l'histoire allait se dérouler.
2: D'une certaine façon.
3: Eh bien oui, s'il est omniscient, il savait, il savait comment l'histoire allait se dérouler, il le savait.
2: Oui.
3: Donc pourquoi a-t-il, nous a-t-il foutu sur cette terre en sachant qu'on va foutre le bordel?
2: Mais attends.
4: Est-ce qu'il y a une bonne femme qui a mangé une pomme, une impunie?
3: Première chose.
2: Je vais répondre à ça.
3: Pour revenir à elle.
2: Je vais répondre à ça. Ouais. Parce que tu parles de son omniscience, mais là tu es en train de la réduire à un scénario. Mais peut-être a-t-il dans son omniscience dans
5: plusieurs scénarios.
2: Pourquoi n'y en aurait-il qu'un? Non, il y a peut-être plusieurs scénarios possibles qui dépendent de ce que l'homme va faire.
3: Alors je vais être allé encore plus mécréant. Je ne lui ai pas demandé de me créer. Il aurait dû me demander de me créer d'abord, me dire est-ce que tu veux vivre ou pas. J'aurais dit oui ou non. Mais là, il me crée. Et démerde-toi. Voilà.
2: Alors, tu avais le choix.
3: Caricature peut-être.
2: Non, tu avais le choix.
3: Ouais.
2: Soit de la non-existence.
3: Mais quel choix? J'étais bourré alors.
2: Non, tu n'étais pas bourré. Tu avais le choix de la non-existence ou de l'existence.
3: À quel moment?
2: À un moment dont tu ne te souviens plus.
3: Oh, c'est trop facile de dire un moment.
2: Mais toi, tu dis, si j'ai eu le, tu dis que j'ai pas eu, tu dis que j'ai pas eu le choix. Qu'est-ce que tu en sais? Tu t'es réveillé sur Terre tout d'un coup. Si, c'est un fait.
3: J'ai rien demandé.
2: Oui, un cauchemar. Mais de là où tu viens, tu sais pas si tu l'as demandé ou pas, tu t'en sais rien.
3: Oui, bah alors c'est trop facile.
2: Ah non, c'est pas plus facile que de dire le contraire.
3: J'ai accepté un machin, un truc. Non, si j'avais été libre, la liberté aurait été de me dire voilà le choix, voilà ce qui va se passer dans ta vie, voilà comment ça va se dérouler, etc.
2: Est-ce que l'eau est assez tiède? Est-ce que le.
3: Je prends.
2: Je prends ou je prends
3: pas? Je refuse. Mais ça voudrait dire que je sois déjà créé avant.
2: Oui, puis ça voudrait...
3: Et comme je n'ai pas demandé à être créé, donc...
2: Ça voudrait dire que c'est toi Dieu, tu comprends?
3: Ah, t'as tout compris.
2: C'est ça le problème. Mais en fait, tu voudrais être Dieu. Tu regrettes de ne pas être Dieu.
3: C'est à ça que je voulais venir.
2: T'as raison. C'est mieux lui, je suis d'accord avec toi.
3: Merci de l'avoir subodoré.
2: Je suis d'accord avec toi.
3: Ça n'aurait pas été très... Voilà. Ça aurait été un peu gonflé. Que je suis Dieu.
2: Et tu as raison, c'est la meilleure place. Tu as raison, c'est la meilleure place.
3: Oui, mais attends, bon. Tu ne vas pas venir, maintenant que tu sais que je suis Dieu, je ne te donnerai rien. Il n'est pas question que je te donne quoi que ce soit.
2: Parce que je l'ai deviné.
3: Si tu ne l'amènes pas, sonnante et trépuchante.
2: Ben oui. Tu comprends, c'est la nafs.
3: Et on évoquait la pauvre Ève sur laquelle on a mis le dos de tout.
2: Mais elle ne symbolise pas l'âme. Ève, il faut faire attention. Parce que c'est très symbolique, tous ces discours de la sagesse. Ce n'est pas des discours qu'il faut. C'est pas la femme en tant qu'être là aujourd'hui devant nous féminin. C'est le nefs, c'est-à-dire l'âme en nous-mêmes, que ce soit homme ou femme. C'est l'âme en nous-mêmes et son désir, justement, de toujours vouloir maîtriser, régenter les choses, avoir décidé ce qui allait se passer. Pardon ?
4: On dit que c'est plutôt masculin, ça.
2: Oui, mais l'âme, qu'elle soit masculine ou féminine, elle est toujours dans cette volonté de contrôle. Regarde ce que disait Pierre. C'est-à-dire, moi, j'aurais bien aimé qu'on me demande si j'allais
3: faire...
2: C'est la
3: moindre des choses.
2: C'est ça, tu vois, l'âme humaine.
3: On tombe dans l'absurde.
2: Alors qu'au-dessus, il y a un ordre qui est pour nous difficile à avaler. Ce que dit Pierre, c'est l'existence humaine, elle est difficile à avaler. C'est vrai qu'on n'a pas... Et certains d'ailleurs se révoltent contre cette énergie en disant, mais après tout, j'ai rien demandé. Ça s'entend. Mais c'est là, si tu laisses parler uniquement l'âme, effectivement, elle a tendance à embrayer vers là. C'est pour ça que l'éducation d'éveil qui était donnée dans ces sagesses, c'était d'éveiller le cœur qui permet de trouver cet équilibre, tu vois, d'apaiser l'âme, de lui permettre de trouver qu'elle ne tourne pas en rond avec elle-même. Parce que quand elle tourne en rond avec elle-même, elle se trouve toujours dans des impasses que tu ne peux pas résoudre. Tu ne peux pas résoudre mentalement. Voilà. C'est ça la différence avec les sagesses anciennes et la pensée philosophique moderne. Philosophique moderne, c'est une pensée qui tourne en rond et qui finalement te fait déboucher nulle part. Une fois que tu as lu Sartre, d'ailleurs, si tu arrives à lire L'être et le néant, je te donne.
3: Ouais. Ah, le pauvre Sartre.
2: Moi, je l'ai commencé à 13 ans, j'ai toujours pas fini.
3: Il était dans son délire.
2: Je l'ai étudié. Tu comprends ? C'est d'une intelligence extraordinaire.
3: Quoi ?
2: Sartre.
3: C'est pas intelligent.
2: Mais
3: arrêtons d'appeler intelligence
2: si
3: n'importe
2: tu veux.
3: Quoi.
2: Mais en tout cas...
3: Non, c'est pas de l'intelligence.
2: Il y a une forme de recherche, etc. Mais elle tourne en rond.
3: Voilà. C'est dans les aptitudes.
2: Et elle t'amènera, du point de vue existentiel, sur une forme de vide.
4: Sur une impasse.
2: Voilà. Les sagesses intérieures, ce ne sont pas des sagesses de cet ordre-là. C'est des sagesses de l'expérience d'une vie qui est en toi... et qui est en même temps hors de toi et dans l'ensemble de la création. C'est tout à fait la différence. Et bâtir...
3: Moi, j'ai jamais trouvé Sartre intelligent.
2: Oui,
3: il était névrosé, il avait besoin de donner un sens
2: en tout cas,
3: choses,
2: moi, vers 13-14 ans, ça m'a fasciné parce que, en fait, je me suis trompé dans la bibliothèque, je ne cherchais pas du tout Sartre en réalité.
4: Nous, on n'a pas eu le choix. Hein,
2: et je ne sais pas comment ça se fait. J'ai pris ce bouquin, et quand j'ai lu la première page, tu sais, je suis arrivé à la fin, j'avais même pas compris de quoi ça parlait.
3: Oui.
2: Et je me suis dit, mais c'est super intelligent. Je comprends pas, ça doit être un truc extraordinaire. Et il faut creuser. mais tu creuses, tu te noies dans un univers.
3: Ça te ramène toujours à Socrate avec les sophistes.
2: Oui.
3: Pas les soufistes, les sophistes.
2: Les sophistes.
3: Et ça te ramène à Socrate. Voilà. Et je sais, je suis conscient. Que je ne sais pas. Je suis conscient que je ne sais pas.
2: Oui.
3: Voilà pour moi le sommet.
2: Mais
3: je ne sais pas, mais je sais
5: oui, mais que je ne sais pas.
2: Oui, mais attention Pierre, ça, c'est dit... C'est une partie de cette sagesse-là. C'est-à-dire, c'est pour le mental, justement. C'est pour cet ego, c'est pour l'âme. Dit l'âme doit savoir qu'elle ne sait pas. Parce que quelle que soit sa science qu'elle acquiert, elle sera toujours ignorante d'une partie du vivant. On ne parle pas de la science du cœur. La science du cœur, c'est autre chose. La science du cœur, elle connaît, et elle est connaissante, non pas parce qu'elle sait par elle-même, mais parce qu'elle est en relation avec celui qui sait, avec c'est une information de l'origine.
3: Oui.
2: Donc là, c'est un savoir autre. Voilà.
3: Moi, pour moi, l'être humain, il est fait pour jubiler. Hein? Tu vois, tu regardes une fleur, c'est une fleur. Mais la jubilation qu'elle produit,
2: c'est sûr.
3: C'est ça l'être humain.
2: C'est
3: sûr. Nous sommes faits pour admirer. Et prendre soin. Et avec cette admiration et ce soin que nous amenons, nous nourrissons d'une façon merveilleuse. Parce qu'on est, dans des admirants.
2: Aimants.
3: On est devenus des destructeurs qui n'admirent plus rien, qui ne respectent plus rien, qui détruisent tout, etc. Alors que notre vocation, vraiment, quand on se sent dans la jubilation, C'est absolument extraordinaire.
5: Oui.
3: C'est la sensation la plus élevée qu'un être humain puisse ressentir, cette jubilation.
2: Le bonheur est dans l'amour et dans la jubilation, parce que jubilation, amour, c'est un peu la même chose.
3: Et c'est la nature, s'il avait aimé la nature, on ne l'aurait certainement pas détruite. Et aujourd'hui, il faut voir.
2: Bien sûr, tu vois bien que le système dans lequel on vit n'est pas basé là-dessus.
6: Oui. Et je pense que, heureusement, il y a des êtres humains qui échappent à ça et qui sont.
3: Je parle du destin collectif de l'humanité.
6: Oui.
3: Mais moi, je viens de manger, c'est confortable, mais je sais que des enfants ne mangent pas. Mmh. Et ça, eux n'ont pas mangé. Mmh. Et qu'on sait, moi, je ne peux pas rester indifférent à ça. Et c'est pour ça que je rends grâce en disant, d'accord, moi, je suis privilégié, j'arrive à manger à ma faim. Mais je pense à celui qui ne mange pas à sa faim. Donc, il y a...
2: C'est ça, la conscience.
3: L'humanisme, pourquoi l'humanisme ? L'humanisme, parce qu'on intègre en nous-mêmes, l'ensemble de l'humanité, le sort de l'humanité. Et aujourd'hui, l'histoire a fait qu'il y a une civilisation dominante qui a imposé à l'ensemble de la planète ses vues à elle. Mais malheureusement, à travers un matérialisme intégral. C'est-à-dire, on revient à l'homme démiurge, c'est-à-dire l'homme qui se prend lui-même pour Dieu.
2: Absolument.
3: Il évacue Dieu pour se mettre à sa place.
2: Bien sûr.
3: Et il croit qu'avec sa technique, ses machins, ses avions, ses trucs, il va instaurer le bonheur. Sauf que c'est complètement raté.
2: Bien sûr.
3: Et on voit des gens dans l'abondance, dans la surabondance, des gens qu'on est beaucoup.
2: Bien sûr.
3: Anxiolytique, psycho, divertissement. Et on voit des gens
2: beaucoup
3: dans une forme de simplicité.
2: Très heureux.
3: Et ils sont dans la légèreté.
2: C'est une question de cette unité du vivant. Tu peux tout avoir, mais si tu n'es pas dans cette conscience de cette unité du vivant, le bonheur, l'amour dont tu parlais, cette jubilation, a du mal à habiter ton cœur.
3: Tout à l'heure, quelqu'un a évoqué Diogène. Moi, Diogène, je le trouve formidable. Il avait simplifié sa vie, il vivait dans un tonneau. Il ne peut pas faire moins.
6: Il accumulait partout. Il n'accumulait pas les choses dans son tonneau. Il n'était pas...
3: Si,
6: parce qu'on parle du syndrome de Diogène, c'est bien celui qui accumule,
3: voilà,
6: qui
3: n'arrive
6: pas à se débarrasser quand même, non ?
2: Mais on garde...
6: Ah, d'accord.
2: On garde son souvenir parce qu'Alexandre était venu le voir pour lui tenir un grand discours. Parce qu'Alexandre, à cette époque, il faut se rappeler ce que c'était. Hein, c'est un immense César, si tu veux.
3: Diogène était dans son point de tonneau.
2: Voilà, sors, tu me fais de l'ombre.
3: César arrive dans le pays et quelqu'un lui dit, tu sais, il y a un type là-haut, il est bizarre, ça fait des années qu'il est dans son tonneau. Voilà. Et puis, César dit, je veux le voir.
2: Alexandre
3: le Grand dit, je veux le voir. Donc il y a une petite délégation qui se voit, et il y a un avant-coureur qui va dire à Diogène, tu sais, l'empereur veut venir te voir, prépare-toi, etc. Il ne bouge pas d'un poil. Et le grand César arrive, et puis il voit Diogène dans son tonneau qui ne bouge pas. Mais on lui a dit que c'était l'empereur. Il n'en a rien à foutre. Et donc, à ce moment-là, l'empereur se penche sur Diogène avec une espèce d'énorme condescendance. Qu'est-ce que je peux faire pour toi, mon brave ? C'est là qu'il lui dit, je ne te demande rien, ôte-toi de mon soleil. Alors, j'aurais été empereur, ça aurait été vexant quand même.
7: Il a répondu.
3: Hein ?
7: Il a répondu après. Et il a dit, Alexandre a dit... Je n'étais Alexandre, j'aimerais être Diogène.
2: Oui.
3: Ah, ça, j'ai pas ça.
2: Parce
7: qu'il n'était pas condescendant, il était très admiratif quand il a été voir Diogène.
2: C'est ça. Parce qu'Alexandre, il a été éduqué par Aristote.
3: Voilà. Oui.
2: Son professeur de philosophie, c'était Aristote.
6: Mais alors, cette idée d'accumulation,
2: ce qui n'est pas donné à tout le monde.
6: C'est quoi, quand on parle du syndrome de Diogène et qu'on dit que c'est quelqu'un qui n'arrive pas à
7: se... C'est cette maladie là où tu ne peux pas arriver.
6: Tu ne peux pas te débarrasser.
7: Non, tu n'y arrives pas.
6: Tu vis sur
3: la satiabilité, tu veux dire.
7: Je pense que Diogène vivait effectivement dans...
6: Tu accumules, il y a une espèce de syndrome d'accumulation de choses dont tu ne peux pas te débarrasser.
8: Dans un tonneau, il ne devait pas pouvoir accumuler.
6: Je ne sais pas pourquoi on parle bien du syndrome de Diogène, qui est une maladie.
7: Oui, je ne connais pas trop.
2: Parce que Diogène, c'est une sorte d'ascète, si tu veux, qui vivait nu. Dans le tonneau, c'est pour dire qu'il vivait nu. Et qu'il a laissé un tonneau pour se cacher quand Alexandre est arrivé.
7: Il était asocial et il était. Il choquait tout le monde.
2: Oui, une sorte d'ermite.
7: Mais plus que ça, un provocateur en même temps.
2: ce qui est très classique chez les Grecs.
3: Non, mais c'est important.
8: C'est
7: admirable.
3: C'est important de parler de ces choses.
5: Vous étiez en présence des amis de Pierre Abi au village de Maden, sous la tente Touareg, en Mauritanie. Un soir de veillée autour d'un thé philosophique et non pas d'un café philosophique pour changer. Aujourd'hui, à Maden, jardin, dispensaire, école, coopérative de femmes et la création d'un centre de formation à l'agroécologie sont en train d'éclore dans ces terres arides.
9: Merci, merci.
5: Pour ma part, je vous donne rendez-vous pour un autre voyage intérieur, la série d'émissions de messages de vie, MES plus loin sage. À la semaine prochaine. Bye.

0: 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Bonjour.
1: Bonjour à tous. Un plan d'1 milliard d'euros dévoilé ce matin par la ministre de l'Agriculture pour soutenir le secteur agricole lourdement affecté par la sécheresse. Ces financements passeront notamment par l'indemnisation de solidarité nationale et par un dégrèvement de taxes foncières sur les propriétés non bâties. Des annonces qui n'ont pas convaincu les syndicats agricoles. La FNSEA réclame notamment 1 milliard d'euros supplémentaires. Emmanuel Macron lui dévoile en ce moment une série d'annonces en faveur des personnes en situation de handicap en clôture de la conférence nationale du handicap. La chaleur fait son retour pour cette fin de semaine. 5 départements du Sud sont placés en vigilance orange canicule dès la mi-journée. À Paris, 16 familles qui dénoncent des violences sexuelles sur leurs enfants annoncent porter plainte contre la ville de Paris, le maire Emmanuel Grégoire et l'ancienne édile Anne Hidalgo. Et puis sport et football, Lille s'est imposée 1-0 face à Toulouse hier soir en ouverture de la 3e journée de Ligue 1. Prochain match ce soir, Lyon-Auxerre à 19h, suivi de PSG-Monaco à 21h.

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0: 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Bonjour.
1: Bonjour à tous. Les 30 degrés ont été dépassés dans une grande partie du pays cet après-midi avec jusqu'à 38 ou 39 degrés dans le sud. 5 départements sont en vigilance orange canicule et ça pourrait encore chauffer ce week-end avec localement près de 40 degrés. Et ces fortes chaleurs ont des conséquences très concrètes. Environ 7000 décès supplémentaires ont été enregistrés en France jusqu'à fin juillet. Malgré ça, la ministre de la Santé estime que le système de santé a tenu le choc, notamment grâce aux leçons tirées de la canicule de 2003. Un gros coup de pouce pour les agriculteurs touchés justement par la sécheresse et les canicules. Le gouvernement débloque plus d'un milliard d'euros avec 14 mesures au total, dont des indemnisations accélérées, une aide pour acheter du fourrage ou des semences, des allègements de charges et la prolongation des aides aux carburants et aux engrais. Et on poursuit avec Marine Tondelier, patronne des écologistes et candidate à la présidentielle, qui propose une loi pour sanctionner les mensonges délibérés en politique avec une possible inéligibilité à la clé. Elle souhaite s'inspirer du modèle gallois afin de renforcer la qualité du débat public. Une quinzaine de familles parisiennes portent plainte contre la ville de Paris et plusieurs responsables politiques, dont Anne Hidalgo et Emmanuel Grégoire, après des accusations de violence et d'atteinte sexuelle dans le périscolaire. Elles leur reprochent notamment d'avoir été alertées de dysfonctionnements sans toutefois avoir suffisamment agi. Et le réalisateur français Tony Gatliffe est mort à 77 ans à Arles. Né à Alger, il était notamment connu pour ses films sur la culture rome et gitane comme Gaggio d'Ilo. En sport et en cyclisme, place à la 13e étape de la Vuelta aujourd'hui qui pourrait convenir aux baroudeurs. Et enfin en football, place à la 3e journée de championnat de Ligue 1 avec Lyon qui affrontera Auxerre à 19h tandis que le Paris Saint-Germain défiera Monaco à 21h05. Voilà pour l'essentiel de l'actualité, je vous souhaite une excellente fin de journée à notre écoute.

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0: 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Bonsoir.
1: Bonjour à tous. Les 30 degrés ont été dépassés dans une grande partie du pays cet après-midi avec jusqu'à 38 ou 39 degrés dans le sud. 5 départements sont en vigilance orange canicule et ça pourrait encore chauffer ce week-end avec localement près de 40 degrés. Et ces fortes chaleurs ont des conséquences très concrètes. Environ 7000 décès supplémentaires ont été enregistrés en France jusqu'à fin juillet. Malgré ça, la ministre de la Santé estime que le système de santé a tenu le choc, notamment grâce aux leçons tirées de la canicule de 2003. Un gros coup de pouce pour les agriculteurs touchés justement par la sécheresse et les canicules. Le gouvernement débloque plus d'un milliard d'euros avec 14 mesures au total, dont des indemnisations accélérées, une aide pour acheter du fourrage ou des semences, des allègements de charges et la prolongation des aides aux carburants et aux engrais. Et on poursuit avec Marine Tondelier, patronne des écologistes et candidate à la présidentielle, qui propose une loi pour sanctionner les mensonges délibérés en politique avec une possible inéligibilité à la clé. Elle souhaite s'inspirer du modèle gallois afin de renforcer la qualité du débat public. Une quinzaine de familles parisiennes portent plainte contre la ville de Paris et plusieurs responsables politiques, dont Anne Hidalgo et Emmanuel Grégoire, après des accusations de violence et d'atteinte sexuelle dans le périscolaire. Elles leur reprochent notamment d'avoir été alertées de dysfonctionnements sans toutefois avoir suffisamment agi. Et le réalisateur français Tony Gatliffe est mort à 77 ans à Arles. Né à Alger, il était notamment connu pour ses films sur la culture rome et gitane comme Gaggio d'Ilo. En sport et en cyclisme, place à la 13e étape de la Vuelta aujourd'hui qui pourrait convenir aux baroudeurs. Et enfin en football, place à la 3e journée de championnat de Ligue 1 avec Lyon qui affrontera Auxerre à 19h tandis que le Paris Saint-Germain défiera Monaco à 21h05. Voilà pour l'essentiel de l'actualité, je vous souhaite une excellente fin de journée à notre écoute.

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1: Bonsoir et bienvenue à toutes et tous, heureux de vous retrouver pour cette nouvelle saison de Play On, votre magazine des sports sur Cristal FM. Le vendredi à cette même heure, nous nous retrouverons pour parler des matchs et des rencontres à suivre du week-end. Et tous les lundis, toujours à 17h15, nous retrouverons tous les résultats de nos clubs partenaires. Rugby Pro D2, retour à la compétition pour les Sabres, Corrèze et Limousin. C'est ce soir avec un déplacement à Agen. En Régional 1, l'USC Terrasson reprendra quant à elle avec la réception de Ribérac le 20 septembre prochain. En Régional 2, l'USV Le Lardin reprend avec un match de préparation ce soir à 20h30 et ce sera face à Saint-Thierrier. Tandis que l'Espérance Montignac Rugby fera le déplacement le 20 septembre prochain à Sainte-Bazeille dans le cadre du championnat. Le football, retour à la compétition dès ce week-end et la Régional 3, le FC Thonon Limera Fosman y affrontera le FC Montpont Ménestérol. En départemental 2, le Terrasson FC ouvre son championnat avec un déplacement à Annès et Beaulieu. Le FC Thonon Limera Fosman, équipe B, affrontera quant à elle le CA à Brantômois. En départemental 3, le Condat FC 2 se rendra au Limeuil FC. Cos Périgord réceptionnera le FC Belvézois. L'entente Hautefort-Thonon jouera face au JS Castelvécois. En départemental 4, le Condat FC 3. Le Condat FC 3 se déplace au Football Sud Bastide. L'entente Hautefort-Thonon équipe B fera le déplacement chez l'USP Foot, tandis que Villac Condat 3 affrontera l'ES Périgord Vert. Dans l'actualité, c'est aussi le Lardin Basket Club qui organise ses portes ouvertes demain samedi à partir de 10h au gymnase du Lardin. À noter également la fête des associations de Terrasson qui revient demain, samedi 5 septembre, au jardin du Lille de Laverne, à partir de 10h. Le forum des associations du Lardin Saint-Lazare, quant à lui, ce sera le lendemain, dimanche 6 septembre, dès 9h, et ça se passera sous la halle. Je vous souhaite de passer une excellente soirée, un excellent week-end. Je vous donne rendez-vous lundi avec tous les résultats.
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0: 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Bonsoir.
1: Bonsoir à tous. 7 départements seront placés en vigilance orange canicule demain à cause des fortes chaleurs avec les Pyrénées-Orientales qui se sont ajoutées aujourd'hui. Des fortes chaleurs qui ont des conséquences très concrètes puisqu'environ 7000 décès supplémentaires ont été enregistrés en France jusqu'à fin juillet. Et justement, après ces sécheresses et ces canicules, un gros coup de pouce pour les agriculteurs qui ont été touchés par ces événements va être mis en place par le gouvernement qui débloque plus d'un milliard d'euros avec au total 14 mesures. On poursuit avec une opération des forces de l'ordre qui est en cours dans le Finistère. Un homme armé serait retranché dans un immeuble. Une femme est morte et au moins un blessé qui serait son fils est à déplorer. Une cinquantaine de gendarmes sont mobilisés sur place et le secteur est bouclé. La préfecture demande aux habitants d'éviter absolument la zone. Un jeune homme de 18 ans a été mis en examen et placé en détention provisoire, soupçonné d'avoir participé au piratage massif des données du fisc cet été. L'attaque revendiquée par le groupe Zero Bytes concerne au moins 670 000 particuliers et professionnels. Un autre suspect âgé de moins de 16 ans a été remis en liberté après sa garde à vue. En Ukraine, le siège des services de sécurité a été touché par un drone russe aujourd'hui en plein centre de Kiev qui dénonce une grave escalade et estime que cette frappe intervient au moment où les efforts diplomatiques pour tenter de mettre fin à la guerre reprennent. Le réalisateur français Tony Gatliff est décédé à l'âge de 77 ans. Né à Alger, il était notamment connu pour ses films sur la culture rome et gitane comme Gaggio d'Ilo. Côté sport, en cyclisme, victoire de Wout van Aert sur la 13e étape de la Vuelta. Le Belge s'est imposé au sprint devant Valentin Paré-Peintre. Et enfin, en football, on joue la 3e journée ici à deux championnats ce soir avec Lyon qui affrontera Auxerre à 19h et le PSG qui défiera Monaco à 21h05. Voilà pour l'essentiel de l'actualité. Je vous souhaite une excellente soirée. À notre écoute.

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1: Bonjour à toutes et à tous. L'info locale de proximité en terrassonnée de ce vendredi 4 septembre 2026. La route du Périgord à Terrasson sera totalement fermée à la circulation la semaine prochaine entre les fermiers du Périgord et Gobert, du lundi 7 septembre exactement au vendredi 11 septembre inclus. La réhabilitation du réseau d'eau pluviale oblige cette fermeture de route que beaucoup utilisent le long de la Vézère. Une déviation sera mise en place par la RD 689. La fermeture sera comprise précisément entre le numéro 1 de la route du Périgord et de la rue de la Mosaïque. Météo France prévoit jusqu'à 39 degrés ce week-end en Dordogne. Le Périgord va subir un nouveau pic de chaleur qui débute ce vendredi et s'achèvera mardi 8 septembre avec des pointes à 39 degrés attendues dimanche dans le Sarladais et les nuits restent relativement fraîches. En Pro D2, Brive se déplace à Agen ce soir vendredi à 21h. Deux joueurs intègrent les 23. La confiance a été renouvelée aux hommes qui ont battu Valence Romans la semaine dernière au Stadium. Le coach, en conférence de presse, souligne « Si on veut travailler sur la continuité, il faut essayer de mettre de la régularité dans nos performances avec des joueurs qui ont du vécu ». La 44e foire du livre de Brive se déroulera du 6 au 8 novembre prochain. Mario de Muraille, Johan Sfar et Béatrice Bonhomme seront les invités d'honneur. Dans leurs genres respectifs, la littérature jeunesse, la bande dessinée et la poésie. L'événement sera présidé par l'autrice et académicienne Dominique Bonnave. Cette dernière proposera un dialogue inédit avec le mathématicien Cédric Villani, lauréat de la médaille Fields. Sur l'agenda, ce vendredi 4 septembre, du rugby avec un match de préparation pour l'USV Le Lardin qui reçoit à 20h30 l'URCA Saint-Thierrier au stade Thierry Patonnier. Petite restauration sur place. Le Terrasson Football Club, équipe féminine à 8, dispute son tout premier match amical ce soir vendredi à 20h au stade Paul Covida face à l'Arche Buvette sur place. La piscine de Terrasson sera ouverte au public demain samedi toute la journée de 10h à 13h et de 15h à 19h. Le festival Vient on sème S'EM à la rentrée débute ce soir vendredi à 20h avec le groupe Batax. C'est jusqu'à dimanche 11h à la salle des fêtes de Montignac et au village du festival qui est installé au cœur de Montignac au Cube. Des concerts de tout style de musique sont proposés dans l'esprit des bals populaires avec la danse comme priorité. Un concert de jazz à la cour de la Flonie, c'est à la Condat-sur-Vézère, ce soir vendredi à 20h, avec le trio Patou Bernard au saxophone et au chant, Vincent Lamour à la guitare et au banjo, Jean-François Cogan à la contrebasse. Leur spécialité, les standards du jazz traditionnel de la Nouvelle-Orléans, avec restauration sur place dès 19h30, entrée 12 euros. On peut réserver au 06 03 31 90 44. 06 03 31 90 44. Le week-end du 5 septembre est surtout consacré aux fêtes et au forum des associations. C'est le cas à Terrasson, demain samedi, de 10h à 17h. C'est au parc de la Vergne. Plus de 45 associations vont présenter leur activité. Judo, karaté, kung-fu style Wing Chun, tai chi chuan, BMX, football, rugby, tennis de table, j'en passe. C'est l'occasion pour les terrassonnés de découvrir de nouvelles pratiques sportives ou de s'engager comme bénévole. La ville encourage les habitants à venir s'informer. À Terrasson, on pourra rencontrer par exemple l'association Temps Jeune qui œuvre finalement pour tous les âges, pas seulement pour les jeunes. À côté de l'accompagnement scolaire ou ex-aide aux devoirs, les 4 salariés proposent des ateliers cuisine, de la marche et des sorties culturelles aux familles. On peut aussi les rencontrer le mardi matin et le jeudi matin dans leur local, rue Cournary, en face du Drop. Dimanche 6 septembre, c'est également le forum des associations sous la halle du Lardin. Et demain samedi, à Cublac, c'est une journée d'inscription au foyer rural de jeunes de 9h30 à 13h. A noter également des journées portes ouvertes ici et là, demain samedi au Lardin Basket Club dès 10h30 et au club d'équitation de la Bachellerie à 14h. La Concorde terrassonnaise fait sa rentrée ce vendredi à 20h30 dans une nouvelle salle flambant neuve, la Maison de la Musique, c'est au Centre Culturel de Terrasson. Le Conservatoire de la Dordogne à Montignac organise une journée portes ouvertes ce vendredi de 17h à 19h, place Léo Magne. Le vernissage de l'exposition de peinture de Diane Bérangère à la Galerie Denon-les-Arts est prévu ce soir, vendredi à 18h30. Elle exerce sa passion avec la technique du couteau. L'exposition est visible tout le mois de septembre, du mardi au samedi, de 10h à 12h30 et de 15h à 18h30, entrée libre. Ce week-end également, du 5 septembre, le village de Châtres est en fête. Samedi soir, repas portugais. Dimanche, baptême en quad de 10h à 12h. Apéro-concert à 12h30, espace jeu et marché d'artisans créateurs de 10h à 19h. C'est la fête à l'Imera également ce week-end avec concours de pétanque samedi dès 12h30, un marché gourmand en soirée suivi d'un feu d'artifice, un vide-grenier dimanche et un repas cochon à la broche. Un téléphone 06 71 17 23 07. 06 71 17 23 07. Enfin à noter le concert de Marjolaine Pétel et de Sébastien Farge, c'est à Cublac, salle polyvalente, demain samedi 5 septembre à 20h30, sur le thème « Chansons françaises en jazz ». Un téléphone 06 45 48 27 67, 06 45 48 27 67. Fin de cette édition, merci de l'avoir suivi.

Vos offres d'emploi avec France Travail, antenne de Terrasson-Lavilledieu. Offre 212 LGDB, la résidence Les 4 Saisons située à Terrasson recherche une ou un aide-soignant. Un mois d'expérience ainsi qu'un bac ou équivalent aide-soignant sont nécessaires. Le contrat proposé est un CDD de 6 mois de 35 heures par semaine. Offre 212 MZPZ, la résidence Les 4 Saisons située à Terrasson recherche également une ou un agent de service hospitalier. Les débutants sont acceptés, le contrat proposé est un CDD de 3 mois de 35 heures par semaine. Offre 212 MGDH, le restaurant du manoir situé à Rouffignac-Saint-Cernin-de-Réillac recherche une ou un serveur. Un an d'expérience est souhaité, le contrat proposé est un CDD de 2 mois de 35 heures par semaine. Offre 212 MFXF, le manoir des Cèdres situé à Rouffignac-Saint-Cernin-de-Réillac recherche un valet ou une femme de chambre. Les débutants sont acceptés, une expérience serait un plus. Le contrat proposé est un CDD de 2 mois de 25 heures par semaine. Toutes ces offres et le clic agenda sont disponibles sur francetravail.fr et cristalfm.org.

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1: Et ce soir sur TF1, le retour de Qui sera le plus nul, présenté bien sûr par Camille Combal. France 2 à l'instinct, sur France 3 la carte au trésor, et cette semaine avec en plus un nouvel animateur, Stéphane Bern, va partir à la découverte du Val de Cher et de la Sologne. Voilà un territoire où la douceur des paysages, les chefs-d'œuvre de la Renaissance et les grands espaces naturels composent un décor unique. Un terrain de jeu donc qui s'étire le long du Cher, de Bléré à l'ouest, jusqu'à la Motte-Beuvron notamment à l'est, en passant par Montrichard, Saint-Aignan et pas mal d'autres beaux lieux entre rivières, forêts, villages de caractère et châteaux d'exception. C'est ce soir sur France 3. Canal+, la femme de ménage, M6, cauchemar en cuisine, épisode inédit qui est à Saint-Bonnet en Champsaur. Et puis sur TMC, Wonder Woman, W9, enquête d'action, et sur Gulli, un flic à la maternelle avec Arnold Schwarzenegger. Je vous laisse sur votre choix et par avance, une excellente soirée devant votre télévision.
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0: 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Bonsoir.
1: Bonsoir à tous. À Plourin-les-Morlaix, dans le Finistère, une opération des forces de l'ordre est toujours en cours après des tirs signalés vers 14h. Une femme est morte et un homme qui serait son fils a été blessé. Le suspect, un homme d'une cinquantaine d'années, serait désormais inanimé, mais cela reste à confirmer. 50 gendarmes et 3 négociateurs sont mobilisés et le secteur est bouclé. 7 départements seront concernés par la vigilance orange pour canicule à partir de demain, avec les Pyrénées-Orientales qui ont déjà rejoint les 5 départements d'aujourd'hui. Des fortes chaleurs qui ont des conséquences très concrètes justement, puisqu'environ 7000 décès supplémentaires ont été enregistrés en France jusqu'à la fin du mois de juillet. Et un gros coup de pouce pour les agriculteurs touchés justement par la sécheresse et les canicules. Le gouvernement va débloquer plus d'un milliard d'euros avec au total 14 mesures mises en place. Un jeune homme de 18 ans a été mis en examen et placé en détention provisoire. Il est soupçonné d'avoir participé au piratage massif des données du fisc cet été. L'attaque revendiquée par le groupe Zero Bytes concerne au moins 678 000 particuliers et professionnels. Un autre suspect âgé de moins de 16 ans a été remis en liberté après sa garde à vue. Et en Ukraine, le siège des services de sécurité a été touché par un drone russe aujourd'hui en plein centre de Kiev, qui dénonce une grave escalade et estime que cette frappe intervient au moment où les efforts diplomatiques pour tenter de remettre fin à la guerre reprennent. Le réalisateur français Tony Gatliffe est décédé à l'âge de 77 ans. Né à Alger, il était notamment connu pour ses films sur la culture rome et gitane comme Gaggio Dillo. Du sport et du cyclisme, victoire de Wout van Aert sur la 13e étape de la Vuelta. Le Belge s'est imposé au sprint devant Valentin Paré-Peintre. Et enfin, football, on joue la 3e journée de Ligue 1 ce soir avec Lyon qui affronte Auxerre en ce moment même, tandis que le PSG défiera Monaco à 21h05.

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1: Bienvenue à Bonaguil, une forteresse sur une base du XIIIe siècle avec un agrandissement au XVe siècle. Donc le donjon et le logis, ça c'est la première partie de construction. Et ensuite tout le reste de la forteresse, donc un peu plus tardif. Ici on se trouve donc dans la barbacane, c'est le premier endroit stratégique de défense dans le château. Si on veut résumer rapidement, c'est un bouclier défensif. Et là on va passer sur un pont-levis qui a été reproduit il y a quelques années maintenant par des élèves d'un lycée professionnel. Et ici à Bonaguil, on avait 7 ponts-levis dans le château. Alors attention au niveau des marches ici, elles sont défensives. Et on se trouve ici devant la casemate, qui est le deuxième grand lieu stratégique de défense à Bonaguil. C'est un couloir qui est souterrain. On est descendu, il faut remonter. Avec un escalier très étroit. Et voici l'aiguille rocheuse, le creux de l'aiguille rocheuse, donc la grotte. Tout au fond, à droite, on a accès à une tour du moineau. C'est une petite tour de défense qui est accessible uniquement depuis la grotte. Ce qui permet d'assurer une protection supplémentaire, mais on la verra mieux depuis l'extérieur. Et donc les fossés du château, des fossés qui sont secs, on n'a jamais eu d'eau. C'est vrai que parfois quand on voit le château fort, on a toujours envie de voir des douves autour. Donc la tour du moineau, elle est juste ici. On n'a aucun moyen d'y rentrer, hein. Donc uniquement depuis la grotte. Et donc là on est sur la grande esplanade, toutes les terrasses de Marguerite de Fumel. C'est là où elle avait fait ses beaux jardins, visibles depuis ses appartements, avec une très belle vue sur toute la vallée. Et donc là, on arrive au niveau de l'entrée de la tour carrée, avec un autre système de défense hein, pour accueillir l'ennemi, pont-levis, canonnière et machicoulis en haut de la tour. Et donc là, c'est la salle des graffitis. On l'appelle comme ça parce que c'est une salle où on a retrouvé les plus beaux exemplaires de graffitis. On a pu assez bien les conserver, ce qu'on pouvait en avoir dans l'ensemble du château. Quand on était invité entre le 6e et le 7e siècle, on venait inscrire des choses sur les murs. Des noms, des dates, des poèmes, ça dépend un peu ce qu'on veut essayer de décrypter. Donc juste ici, la chambre de Marguerite, ce qu'il en reste avec la cheminée. Et là, il nous reste le donjon à faire. Le donjon qui se mérite avec 90 marches, avec une très belle vue sur l'ensemble des environs et sur l'ensemble du château aussi en hauteur, c'est très beau. Et voilà, là, on a fait le tour du château. On a une exposition de dessins sur les châteaux du Périgord avec l'artiste Maxence Albanel. Donc ça, c'est du 26 mai au 31 août. On a également un banquet médiéval, hein. Donc le 17 juillet et le 19 juillet, il y a deux dates cette année. Pour les plus petits, on a des chasses au trésor. Donc ça, c'est les mercredis et les jeudis matin, sur réservation obligatoire. Donc ça, c'est un jeu de piste dans l'ensemble du château, avec potentiellement un trésor à la clé.

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1: C'est une île pleine de charme, à la robe d'eau salée. Sa crinière est d'arbre, sa peau de sable doré. Blottie contre ses côtes, on peut happer des comètes et souffler des souhaits sous les traînées qui s'émiettent. Un azur immuable surplombe son sommet, où des neiges éternelles campent au cours de l'été. Nichés dans les cimes, des mésanges fredonnent, comme des airs faciles auxquels on s'abandonne.

0: Ce matin, l'archipel est d'un mutisme inquiétant et les mésanges se découpent dans un soleil rougeoyant. L'azur se fait d'encre et la neige a décampé. Si la nuit offre une comète, on soufflera des souhaits.
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